0: Seigneur Jésus, splendeur éternelle, en ce jour que nous donne la tendresse du Père, captive tellement notre regard qu'il soit ramené toujours à ton visage de lumière, toi sur qui repose l'Esprit de gloire pour tous les siècles.
1: Amen.

Je vais t'instruire, te montrer la route à suivre, te conseiller, veiller sur toi. N'imite pas les mules et les chevaux qui ne comprennent pas, qu'il faut mater par la bride et le mors, et rien ne t'arrivera.

0: De ce jour que nous donne la tendresse du Père, acclamons le Christ Seigneur.
1: Gloire à toi, Seigneur, gloire à toi.
0: Ô Christ ressuscité, vivant pour tous les siècles, tu es au milieu de nous, vainqueur du péché et de la mort, béni soit ton nom de gloire.
1: Gloire à toi, Seigneur, gloire à toi.
0: Tu viens au secours de notre monde divisé, tu as le pouvoir de régénérer et de réconcilier. Béni soit ton nom très saint.
1: Gloire à toi, Seigneur, gloire à toi.
0: Tu nous affermis dans l'assurance de ta victoire, tu nous fortifies dans l'attente de ton retour. Béni soit ton nom dans tous les siècles.
1: Gloire à toi, Seigneur, gloire à toi.
0: Tu accomplis en nous tes promesses, tu fais de nous des artisans de paix.

Rassemblons nos cœurs en prière pour demander à Dieu que vienne sur la terre comme au ciel son règne de justice et de paix.

0: Prions le Seigneur. Seigneur Jésus, splendeur éternelle, en ce jour que nous donne la tendresse du Père, captive tellement notre regard qu'il soit ramené toujours à ton visage de lumière, toi sur qui repose l'Esprit de gloire pour tous les siècles.
1: Amen.

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4: À l'écoute de RFI, il est 5h30 ici à Paris, 2h de moins en temps universel.
5: Simon Bourtembourg.
4: Un reportage à Addis Abeba dès le début de ce journal à l'occasion des célébrations de Meskel, temps fort du calendrier orthodoxe. Nous le verrons, l'exaltation des fidèles n'efface pas les craintes d'un retour de la guerre dans le nord de l'Éthiopie. C'est un contentieux territorial vieux d'un demi-siècle. Maurice appelle la France à reprendre les discussions sur la souveraineté de l'île Tromelin, plus que le petit territoire de l'océan Indien. L'enjeu pour Port-Louis est d'avoir accès aux eaux de Tromelin abondantes en poissons. Dans cette édition, on entendra également le responsable des programmes de l'ONG Save the Children pour la Somalie, où la faim menace des milliers de déplacés avant la fin de l'année. Nous revient

0: reviendrons sur la messe géante célébrée à Paris hier par le pape Léon XIV. 800 000 fidèles catholiques étaient réunis dans la capitale française. Certains ont fait le voyage depuis le continent, nous le verrons. Et puis du football à la une également et la fin de la première journée des éliminatoires de la CAN 2027. Un immense feu de joie, des chants traditionnels et des rites cérémoniels. L'Éthiopie célébrait hier soir la fête de Meskel, temps fort du calendrier orthodoxe, où les fidèles commémorent la découverte de la vraie croix, celle où Jésus aurait été crucifié. À Addis Abeba, la capitale, les festivités se sont prolongées plusieurs heures dans un contexte particulier cette année. Après plusieurs mois de tension, les combats ont repris cette semaine entre l'armée fédérale et les troupes du TPLF. Reportage Marlène Panara.
1: Il est 19h, dans le noir de la nuit, le brasier s'enflamme. Des milliers de personnes vêtues de blanc, flambeau à la main, entonnent des chants religieux. Parmi elles, Jonas, étudiant, est venu avec un ami. Il se dit désabusé par la reprise des conflits.
2: Nous voulons la paix pour notre pays, pas seulement en Éthiopie, mais dans le monde entier. Je souhaite le meilleur à tout le monde, car on est tous les mêmes. On a tous été créés par Dieu.
1: À côté de Jonas, Eden, long cheveux noirs bouclés, espère que Meskel offrira un moment d'apaisement le temps d'un week-end.
3: Il n'y a pas de paix en ce moment, mais les gens vont pouvoir se recueillir partout. Pas seulement à Meskel Square, mais aussi dans leur maison, dans d'autres villes.
1: Daniel, qui porte pour l'occasion sa tunique traditionnelle blanche, profite de cette parenthèse bienvenue dans un contexte difficile. Ce fonctionnaire est très inquiet pour l'avenir.
4: On a beaucoup de problèmes, la vie est difficile. Le gouvernement éthiopien met une très forte pression sur la population. Il y a beaucoup de conflits aujourd'hui. Cette situation est hors de contrôle, elle nous échappe totalement et les gens sont de plus en plus en colère. On a besoin de changement.
1: Parmi la foule, un jeune homme porte une large pancarte blanche sur laquelle il est écrit « Peace for all », la paix pour tous. Marlène Panara, Addis Abeba, RFI.
0: L'Éthiopie où les combats se sont donc ont violemment repris ces derniers jours dans plusieurs localités du pays. Vendredi, le haut commissaire de l'ONU aux droits de l'homme faisait part de sa profonde préoccupation. Pause ce dimanche dans les débats au siège des Nations Unies avant la clôture officielle demain lundi de cette 81e session de l'Assemblée Générale. À New York, les prises de parole de chefs d'État ou de gouvernement ont été nombreuses à la tribune. Pour la République de Maurice, c'est le ministre des Affaires étrangères, Ritesh Ramphul, qui est intervenu. Dans son allocution, le chef de la diplomatie mauricienne a mis en avant plusieurs sujets cruciaux pour l'île. D'abord, il a rappelé que la souveraineté mauricienne sur les Chagos était non négociable avec le Royaume-Uni. Mais un autre contentieux territorial a aussi été évoqué, celui de l'île de Tromelin. Ce tout petit bout de terre de l'océan Indien, administré par la France, il est revendiqué par Maurice depuis 1976. Correspondance, Patrick Hilbert.
5: À la tribune de l'ONU, Ritesh Ramphul appelle Paris à s'engager de manière constructive. Au nom, affirme le chef de la diplomatie mauricienne, de l'amitié entre les deux pays. Tromelin, toute petite île inhabitée d'environ 1 km², est située dans l'océan Indien, au nord de la Réunion. Maurice en revendique la souveraineté depuis 1976. L'enjeu dépasse largement la superficie de ce territoire. Les eaux qui l'entourent sont particulièrement poissonneuses et Tromelin génère une zone économique exclusive d'environ 280 000 km². Cette zone donne accès à un vaste espace maritime et à d'importantes ressources halieutiques. En 2010, un accord de co-gestion avait été conclu entre Maurice et la France. Il devait permettre une coopération notamment dans les domaines économiques, scientifiques et environnementaux sans régler la question de la souveraineté. Mais le texte n'a jamais été ratifié par le Parlement français. En janvier 2017, son examen par l'Assemblée nationale a été retiré de l'ordre du jour. Depuis, le dossier est resté bloqué. Pour l'ancien secrétaire aux affaires étrangères mauricienne, Vijay Makan, une reprise des discussions reste néanmoins possible. Il estime que le dossier pourrait avancer seulement si les deux pays le souhaitent, tout en rappelant que la diplomatie prend son temps. Patrick Hilbert, pour lui, RFI.
0: En Somalie, la faim menace les déplacés. La ville de Baidoa, au sud-ouest du pays, accueille des centaines de milliers de personnes. Des personnes qui ont fui la sécheresse ou bien les récents combats entre l'armée fédérale et des partisans de l'ancien dirigeant régional. Ces hommes et ces femmes et ces enfants, ils pourraient basculer dans la famine d'ici la fin de l'année. Quelques 26 000 personnes sont concernées à Baidoa, selon l'ONG Save the Children, qui appelle à agir avant que la situation ne s'aggrave. son responsable des programmes pour la Somalie, Binyam Gerbou, raconte aussi les choix difficiles de ces familles qui doivent déjà renoncer à manger. Écoutez.
6: Nous avions prévu une visite de terrain à Baidoa avec une équipe de Save the Children. Nous avons dû renoncer à cette étape à cause de la reprise des affrontements entre deux factions. Cela a compliqué l'accès et aurait pu mettre notre personnel en danger. Nos services n'ont pas été interrompus, mais ils pourraient subir des retards. Il y a une semaine, à Bel Edwene, dans la région de Hiran, j'ai rencontré une mère dont l'un des 5 enfants souffrait de malnutrition aiguë sévère et devait être hospitalisé. Mais qui allait s'occuper des autres enfants à la maison? Ces familles vivent au jour le jour et les femmes sont souvent seules à leur tête. Certaines doivent faire le choix difficile de ne pas emmener un enfant se faire soigner. D'autres interrompent le traitement avant son terme, ce qui met la vie de l'enfant en danger.
0: Des propos recueillis au micro RFI de Christina Okello. En bref, ces meurtres en série en Afrique du Sud. Le corps d'une 10e femme a été retrouvé hier à l'est de Johannesburg. Aucun lien direct entre ces meurtres n'a pour l'heure été prouvé par la police. Mais l'inquiétude monte dans le pays où les violences faites aux femmes restent endémiques. À la criminalité qui prend parfois une nouvelle forme ailleurs sur le continent. Au Cameroun et au Tchad, les attaques cyber sont de plus en plus nombreuses. Les enquêteurs de l'Observatoire sur la violence et le crime organisé en Afrique centrale alertent les autorités. Les plus précaires et les jeunes sont particulièrement ciblés. Alors, vigilance, Amélie Tullet nous livre les ficelles des arnaqueurs pour vous piéger.
7: Parmi les modes opératoires récurrents au Cameroun, l'usurpation d'initiatives gouvernementales. Dès l'annonce d'un nouveau plan d'aide à l'entrepreneuriat ou l'agriculture, par exemple, des sites internet, boucles WhatsApp et comptes Facebook sont créés. Les victimes sont invitées à payer des frais annexes pour l'ouverture d'un dossier. Autre arnaque souvent observée, surnommée Dubai Dream, faisant miroiter un emploi à l'étranger, les postulants envoient de l'argent à de prétendus intermédiaires inexistants. Au Tchad, où la connexion Internet est moins répandue, la fraude est plus directe, souvent par SMS. Les escrocs se font passer pour des institutions bancaires ou humanitaires, avec beaucoup de victimes, notent les experts, parmi les déplacés et les réfugiés. Souvent, les sommes demandées sont relativement faibles, démarrant autour de 25 000 francs CFA, mais répétées et cumulées, elles représentent une lourde perte pour les familles et un gain substantiel pour des réseaux de plus en plus structurés, avec des centres basés à N'Djamena, Yaoundé, Douala ou Boya et des ramifications au Nigeria, en Côte d'Ivoire ou au Soudan. Peu de victimes portent plainte, peu d'enquêtes aboutissent et le rapport alerte sur le besoin de mobiliser davantage de moyens et de coopération entre États pour protéger les citoyens.
0: Amélie Tullet du service Afrique de RFI. Des fidèles venus des quatre coins du monde, selon le Vatican, 800 000 personnes étaient présentes hier à la messe géante célébrée par Léon XIV sur la place de la Concorde à Paris. Le pape acclamé par des catholiques et certains avaient donc fait le déplacement depuis le continent. Reportage Pierre-Olivier.
8: C'est une messe qui a parlé à tous.
9: Je suis sénégalais capverdien.
8: De 7.
9: Je m'appelle Kylian. J'ai bien aimé voir le pape.
8: À 47 ans.
10: C'est énorme. La communion d'être avec tous les chrétiens, c'est une grande joie d'être là aujourd'hui.
8: Dans la foule, cette fidèle revendique fièrement sa nationalité.
11: Ivoirien, le plus beau pays de l'Afrique de l'Ouest.
8: Avant d'expliquer.
11: Quand il a parlé de la paix.
12: Qui habite les cœurs de chacun.
11: De la paix, de l'unité. Avec tout ce qui se passe et les guerres, on se dit où va le monde. Et voilà, ça nous amène aussi à nous interroger aussi notre foi.
8: Cette jeune Togolaise, elle, a apprécié les prises de position du pape en faveur de la vie.
13: L'avortement, ça, ce sont des sujets qui font beaucoup débat dans la société et qui mobilisent les chrétiens.
14: Et donc, vous trouvez que le message du pape d'insister sur la vie était important?
13: La vie et la paix.
8: Nombreux étaient les fidèles aussi à retenir la visite du pape samedi matin auprès d'une association qui vient en aide aux migrants avec un même message: prenez soin de la vie des uns des autres.
0: Et un mot du programme du pape qui est...
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12: Le journal Joël Kasseso Machozi.
13: Ouverture de l'année de formation internoviciate sans lique à Butembo Beni ce samedi lors de la messe circonstancielle dite à la paroisse Bané Misebere. L'évêque de Butembo Beni a appelé les 144 novices à se confier à l'Esprit Saint et à fuir la mondanité. Quatre après, les familles des 11 victimes des manifestations anti-Monisco saisissent la justice. Elles ont déposé une double plainte au parquet près la Cour des cassations et à l'auditorat général des FARDC à Kinshasa afin que toutes les victimes recouvrent leurs droits. Et puis une personne a été tuée dans une attaque armée qui a visé les agents commis au poste de contrôle de Boutoué. La journée de ce samedi 26 septembre 2026, une somme d'argent a été aussi emportée en ce lieu par les assaillants qui courent dans la nature. Arsène Capissa sur la mise en onde. Bonjour et bienvenue. L'évêque du diocèse de Butembo Beni a ouvert solennellement l'année de formation 2026-2027 à l'internoviciat solique. C'était au cours de la messe dite ce samedi 26 septembre 2026 à l'église de la paroisse Notre-Dame des Banets de Misebère. Ils y étaient rassemblés, les novices des congrégations, familles et instituts religieux disposant des maisons de formation diocèse, leurs supérieurs majeurs, formateurs ainsi que de paras. de lectures choisies pour la circonstance ont été celles de la Pentecôte. Comment à la première lecture, Mgr Sikouli Paluku Melekchedek a démontré que rien n'est pas empêché d'apporter la paix au monde, c'est malgré les barrières érigées par les hommes. L'ordinaire du lieu a déclaré que grâce à l'Esprit Saint, l'Évangile transforme le monde au-delà des fractures sociales. Et se tourna vers les novices à l'honneur, Mgr Sikouli Paluku Melekchedek leur a exhorté à prendre au sérieux leur vocation, et cette dernière n'est pas en dehors de la vie chrétienne, mais une autre manière de vivre la vie chrétienne, a-t-il insisté, les mettant à garde contre les tentations de la mondanité. On l'écoute.
1: La vocation est donc reçue qui doit se nourrir. Il va sans dire que la vocation à la vie consacrée ou religieuse n'est pas en dehors de la vie chrétienne. Elle n'est pas une vocation autre ou une super vocation, mais bien la vocation chrétienne, vécue de manière particulière. La vocation religieuse, cependant, implique d'assumer la pleine responsabilité de sa vie et de ses choix, sans attendre que les autres fassent les démarches à sa place.
13: Une occasion d'inviter les parents à continuer à offrir leurs enfants à l'Église au service du Christ. Prenant la parole, les doyens de novices ont invité ce frère Husser à la docilité, à l'Esprit Saint et au formateur, à l'authenticité, c'est-à-dire demeurer soi-même, et à la joie qui doit caractériser chaque religieux, a dit Deo Gracias Kakule Sikawa. Cette année, l'internovicien Seluc de Butembo Beni a enregistré 144 novices. Ils viennent des congrégations comme les Pères Croisés, les prêtres du Sacré-Cœur de Jésus, les sœurs orantes de l'Assomption, les oblates de l'Assomption, les frères de l'Assomption, les sœurs réparatrices de la Sainte Face de Jésus, les petites sœurs de la Présentation, les oliniennes, les sœurs servites de Marie, les missionnaires du Travail, les sœurs de la Sainte Famille de Spoleto, les augustins de l'Assomption, les sœurs de la Compagnie de Marie, le père Bonilien et les moines bénédictins. Le responsable de ces futurs religieux disent compter sur la prière des fidèles afin que ces jeunes atteignent leurs objectifs. L'internovicien Selic a pour recteur et la sœur Janine Kahambu Mbakanyaki, oblate de l'Assomption, secondée par le frère fidèle Kakule, frère de l'Assomption. Dans le reste de l'actualité, les familles des 11 personnes tuées lors des manifestations anti-Monusco à Butembo ont saisi la justice. À travers le collectif des avocats constitués pour suivre cette cause, une double plainte a été déposée au parquet près de la Cour de cassation et à l'auditorat général des FARDC à Kinshasa le vendredi 25 septembre 2026. Dans cette plainte, l'association des victimes dénonce des crimes contre l'humanité et des crimes de guerre consécutivement aux incidents survenus le 26 juillet 2022 à Butembo. Au cours d'une interview avec la presse ce samedi 26 septembre 2026, Jérôme Kassouré Kamaloulé, porte-parole de ses familles victimes, a indiqué qu'il est temps d'établir la vérité sur ce qui s'était passé réellement ces jours où la population de Butembo réclamait les retours de la paix à travers le culte. Car, dit-il, la Monusco, qui a souvent justifié son fait de tirer sur les civils par la légitime défense 4 ans après, elle n'a pas été favorable au dialogue. On va écouter Jérôme Maloulé.
3: La partie de la Monusco n'a pas voulu et accepter qu'on s'arrange à l'amiable. D'autant plus qu'auparavant, elle commençait à souhaiter si on pouvait se parler. Nous n'avons pas compris ces derniers revirements de la Monusco pour ne pas comprendre qu'on puisse. Nous avons voulu qu'on puisse directement choisir la voie de la justice. C'est-à-dire, nous sommes en train de vouloir mettre la justice devant les preuves pour savoir si réellement la Monusco avait agi à légitime défense. Et on va savoir les gens qui sont tués et portaient quelles armes et pour quelles circonstances et pour quels faits.
13: Pour lui, les crimes commis par les casques bleus de la Monusco à Butembo ne doivent pas rester impunis. Les familles des victimes doivent être remises dans leurs droits. Jérôme Maloulé rassure que les batteries sont en marche pour la suite de la procédure judiciaire. Appelle la population de Butembo, particulièrement tous ceux qui ont des témoignages à propos des faits du 22 juillet 2022, à collaborer avec l'association des familles des victimes pour constituer des preuves.
3: Ce que nous attendons de la population, de la communauté tout entière, c'est de rassurer et de renforcer les témoignages. De dire, parce qu'elle a été témoin de tout ce qui s'est passé à Butembo. Et j'appelle à cette occasion, j'ai fait un appel pathétique, vibrant, de dire toute personne qui sera détentrice de l'histoire des événements, qu'il est là capable de raconter comment les faits se sont déroulés, il est le bienvenu de nous le dire.
13: Pour tous ceux qui peuvent témoigner sur ce qui s'était passé le 26 juillet 2022 lors des manifestations anti-Monisco à Butembo, ils peuvent contacter l'association des familles des victimes au 09 76 07 81 13. 09 76 07 81 13. Et puis un homme a été tué lors d'une attaque attribuée à des hommes armés à Boutou et chef-lieu du groupement Malio dans la chefferie des Bachoua, territoire de Beni. L'attaque survenue samedi 26 septembre vers midi à la barrière des péages route de Boutou et selon les informations rapportées par la société civile locale, les assaillants portèrent d'armes à feu ou ouvert les feux avant d'emporter une somme d'argent perçue au niveau de cette barrière. D'après Palou Kouaziwazi Asselm, président des forces vives de Boutou, la victime connue sous les noms des Kassouré Kajouré s'était affecté au poids de contrôle de lavage des mains, mis à place dans le cadre de la prévention de la maladie à virus Ebola. Il a été criblé des coups de feu par les assaillants qui ont aussi apporté une somme d'argent qui venait d'être perçue à cette barrière. On va écouter Palou Kouaziwazi.
4: Tout en appelant les services de sécurité à fournir les efforts pour appréhender les criminels qui doivent subir la rigueur de la loi et ainsi appeler la population civile à une collaboration étroite avec les services de sécurité pour dénoncer tout mouvement suspect.
13: Et puis, trois personnes, à savoir deux jeunes hommes et une jeune femme guérie d'Ebola, ont quitté l'hôpital général de référence de Mamboa à son descente de Biéna et rejoint la communauté ce samedi 26 septembre 2026. Suivi depuis plus de deux semaines, ces vainqueurs d'Ebola ont été déchargés de l'hôpital général de référence de Mamboa ce même samedi. Le monsieur directeur de l'hôpital général de Mamboa, le docteur Kipisa Dimitrio, a rassuré de cette guérison lors des cérémonies de la réintégration communautaire de ces trois vainqueurs, cérémonie organisée à l'esplanade de l'hôpital général de Mamboa.
5: Parmi ces quatre malades, il y a certains qui ont déjà le premier résultat négatif et nous attendons le deuxième résultat négatif pour qu'on puisse les décharger. Sinon, on pourra rester avec deux autres malades. Bien sûr, la maladie à virus Ebola tue, mais on peut minimiser le taux de mortalité si on consulte précocement.
13: Le vainqueur de cette maladie salue l'accompagnement médical pendant la période des traitements et décourage la propagande de rumeurs non fondées sur des probables comprimés qui seraient administrés aux patients pour mettre fin à leur vie à l'hôpital. Tous ces messages sont des mensonges, ont-ils déclaré.
6: Ils ont disponibilisé tous les produits selon nos difficultés, différents signes. Ils se sont disponibilisés et quand ils se sentent mal, il faut qu'ils viennent à l'hôpital le plus vite possible. Vraiment, les examens de la maladie à virus Ebola sont gratuits.
14: Il y a un tas de rumeurs au village qui disent que les infirmiers tuent les gens. Je n'ai rien vu tel qu'ils se sont sacrifiés pour nous. Je me sens à l'aise. En fait, si vous tombez malade, hâtez-vous pour espérer à la guérison.
13: La zone de santé de Biéna a enregistré jusqu'à samedi 26 septembre 2026 17 cas confirmés. Parmi ces cas, 10 sont décédés et 4 restent sous traitement après que 3 sont sortis guéris. Pendant ce temps, cette partie du territoire de Lubero attend ce samedi 13 jours sans enregistrer de nouveaux cas, se réjouit le monsieur chef de zone. Valentin Kisambi justifie cette interruption momentanée de chaîne de contamination par l'application des pratiques préventives dans la communauté. En économie, il s'observe une grave rareté de la farine de manioc à Kipese et dans d'autres localités environnantes. Cela a entraîné l'augmentation du prix de cet aliment dans cette partie du territoire de Lubero. Un kilogramme de cossette de manioc est passé de 1200 francs à 1500 francs congolais. D'après les habitants rencontrés vendredi 25 septembre au marché local, le principal motif à la base de cette situation qui affecte des milliers de familles, c'est la guerre qui a conduit les paysans à abandonner leurs champs pour s'installer dans le millier n'a pas connu d'importants affrontements. Les répercussions se dévoilent plus sévères, notamment la cherté de la vie et la famine. Elle raconte dans cet élément sonore proposé par Juscelin Siwako.
15: Nous avons fui nos champs par peur pour nous installer dans les grandes agglomérations. La farine de manioc que nous consommons vient surtout de Bukununu, Kantole et Matembe. Que les autorités nous viennent en aide. Nous n'avons plus rien à faire. Ces gens sont encore à Kisambiro. Nous devrions y aller pour acheter des légumes à revendre, mais c'est impossible. Il faut que la route soit réouverte. Dans certaines zones abandonnées par ces groupes, les paysans recommencent leurs activités champêtres. Mais la famine s'installe davantage. Nous espérons les verses l'année prochaine. Aujourd'hui, 10 000 francs congolais, c'est le prix des petits récipients de farine nous remplis. D'abord la pain pour que les choses redeviennent comme avant.
13: Non seulement la farine de manioc, d'autres produits alimentaires sont aussi rares. La culture de la pomme de terre, source de revenus pour de nombreux habitants, a été dernièrement frappée par une sécheresse réduisant considérablement sa production. Selon les témoignages, chaque de 5 kg s'est négocié entre 110 000 francs et 120 000 francs congolais à qui paie ses centres. La petite quantité de maïs est utilisée dans la fabrication de la boisson communément appelée mandalé. Sans transition, nous allons parler de la culture et puis du sport. D'abord la culture, c'est Eldan Dorado, les grands gagnants de Vodacom Best of the Best édition 2026. La finale de ce concours qui promet le jeune talent musique a eu lieu samedi 26 septembre 2026 au début de la nuit au centre culturel de Kinshasa appelé capitale plutôt de la RDC. Eldan Dorado est originaire de la province de l'Ituri. Il a désormais des moyens qui lui permettront de bien faire sa carrière musicale. Des moyens lui fournis par l'entreprise Vodacom, promotrice culturelle des Best of the Best. Fally Poupa a été choisi pour déclarer le résultat final. Le basketball club Bahari de Beni est qualifié à finale de la Coupe du Congo de cette discipline. L'équipe de Beni s'est imposée à demi-finale sur les BC Molokai de Kinshasa ce samedi 26 septembre 2026 au gymnase Jimélé du Stade des Martyrs à demi-finale par 69-66 paniers. Les garçons de Beni ont atteint la phase de demi-finale après avoir battu les BC Mwangaz à part 83-62 paniers vendredi 26 septembre 2026. C'est un match des quarts de finale de cette compétition. Et puis le DC Virunga de Goma a joué un match amical avec le FC Les Aigles du Congo de Kinshasa ce samedi 26 septembre 2026 sur la pelouse de l'Académie de la capitale de la RDC. Le match s'est soldé par les scores de buts partout. Virunga de Goma prépare la deuxième étape de la Coupe de la Confédération de la CAF. Éliminatoire de la Coupe d'Afrique des Nations, les Kenyans se séparaient de l'Érythrée par buts partout ce samedi 26 septembre 2026 à 15h, heure de Butembo. Avec ce score de buts partout, l'Érythrée lance sa campagne sans défaite et la chaînera dès mercredi 30 septembre 2026 avec un match face à l'Afrique du Sud. De son côté, l'Afrique du Sud a réussi son entrée dans cette campagne en battant la Guinée par 2-1 ce même samedi. Les Sud-Africains ont ouvert les scores à la 30e minute du match. La Guinée a tenté de réagir avant la pause, mais les hommes du pays de Nelson Mandela ont conservé leur avantage jusqu'à la mi-temps. Au retour des vestiaires, les Sili National a réussi à égaliser à la 69e minute. Les Bafana de l'Afrique du Sud alourdissent les scores à la 77e minute. C'est cela qui marque terme à cette édition matinale des formations. Mais vous le savez, comme toujours, l'actualité reste à continuer sur les www.radiomoto.net.

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Célébration de la journée diocésaine Monseigneur Emmanuel Catalico Fomeka 2026. Chers prêtres, chers consacrés et chers fidèles laïcs, la paix soit avec vous. Le 4 octobre 2026, notre diocèse va célébrer la journée Monseigneur Emmanuel Catalico dédiée à la Fomeka. À l'occasion, tout en respectant les mesures barrières pour stopper la maladie à virus Ebola, toutes les paroisses, toutes les communautés sacerdotales et religieuses et tous les sanctuaires diocésains sont invités à célébrer l'Eucharistie en mémoire de Monseigneur Emmanuel Catalico, ce père de notre Église locale. La quête de cette journée est d'impérer toutes les offrandes de ce jour seront transférées au bureau diocésain des OPEM qui en fera rapport au bureau de l'évêque. Ainsi, chaque paroisse est invitée à sensibiliser ses fidèles autour des œuvres que Monseigneur Emmanuel Catalico, deuxième évêque de notre diocèse de Butembo-Beni, a initiées et que nous sommes tenus à renforcer et à pérenniser à travers l'opération 1 dollar. Par l'intercession de la Sainte Vierge Marie, Mère de l'Église, Salus in Infirmorum, que le Dieu de l'espérance vous donne en plénitude la paix dans la foi et que Jésus-Christ, Prince de la paix, soit toujours votre appui entre tous. Fait à Butembo, le 24 septembre 2026, Monseigneur Sikuli Paluku Melchizedek, évêque du diocèse de Butembo-Beni. Décret de relance de l'opération 1 dollar pour la Fomeka. Nous, Monseigneur Sikuli Paluku Melchizedek, pour la gloire de Dieu et la bienveillance du siège apostolique, évêque de Butembo-Beni, au lecteur du présent décret, salut et bénédiction dans le Seigneur. Vu l'arrêté ministériel numéro 119/CAB/MIN
bar J, bar 2009, du 14 juillet 2009, accordant la personnalité juridique à l'association sans but lucratif non confessionnel dénommée Fondation Monseigneur Emmanuel Catalico, en sigle FOMECA ASBEL, considérant la vision de Monseigneur Emmanuel Catalico, qui a placé l'homme au centre de son action en vertu de sa dignité inaliénable, considérant le statut de la FOMECA, vu la nécessité de consolider les acquis des travaux de la semaine commémorative, archevêque Monseigneur Emmanuel Catalico, tenu à Butembo du 28 septembre 2025 au 5 octobre 2026, vu l'unité et l'urgence, vu l'utilité et l'urgence, décrétons ce qui suit. Article 1 est relancer l'opération 1 dollar à vue de pérenniser la mémoire et les œuvres de Monseigneur Emmanuel Catalico. Article 2. Le secrétaire exécutif de la Fondation Monseigneur Emmanuel Catalico FOMECA à sigle est chargé de l'exécution du présent décret qui entre en vigueur à la date de sa signature. Fait à Butembo, le 2 février 2026, à la fête de la présentation du Seigneur, Monseigneur Sikuli Paluku Melchizedek, évêque du diocèse de Butembo-B.

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L'ISTEM Butembo informe le public de manière générale et les finalistes des humanités de manière particulière qu'il a commencé les inscriptions de nouveaux étudiants en cycle de licence et de maîtrise LMD pour l'année académique 2026-2027. Le département organisé en cycle de licence anciennement appelé graduats sont les suivants: soit infirmiers généraux, soit infirmiers en pédiatrie, soit infirmiers en anesthésie et réanimation, enseignement et administration en soins infirmiers, psychiatrie et santé mentale, sage-femme, nutrition diététique et qualité des aliments, technique pharmaceutique, kinésithérapie, technique de laboratoire, hygiène, sécurité au travail et gestion de l'environnement, management des services de santé. Les départements organisés en cycle de master, anciennement appelé licence, sont maîtrise en soins infirmiers, en médecine interne et en chirurgie, maîtrise en santé de l'enfant et de l'adolescent, maîtrise en anesthésie réanimation, maîtrise en santé maternelle et périnatale, maîtrise en technicien d'industrie pharmaceutique et cosmologique, maîtrise en microbiologie médicale, maîtrise en 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Ces inscriptions se déroulent chaque jour ouvrable sur les sites de l'ISTEM Butembo à Kamahanga et Wabora et au bureau de liaison de l'ISTEM Butembo situé sur la colline Denis Paluku à face de l'entrée ouest de l'hôtel Le Pacifique. 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Société internationale de gardiennage, avis de recrutement. Dans le cadre de l'exécution

0: De ce programme, la top société internationale de gardiennage Topsig informe le public de Boutembo et ses environs qu'elle organise une session de formation pour le gardiennage professionnel. Le profil du poste garde, rôle, protection des personnes et des biens, qualifications requises, être de nationalité congolaise, avoir 18 ans d'âge minimum et 40 ans au maximum, être détenteur de diplôme d'État au minimum ou son équivalent obligatoire, avoir une bonne maîtrise de la langue française, capacité de communication et de rédaction. Notez bien, la connaissance de l'anglais est un atout majeur, avoir la capacité de travailler en équipe, être physiquement apte et avoir au minimum une taille de 1,70 m et 65 kg. Le nombre limite est de 30 candidats. Composition du dossier. Les dossiers des candidats doivent être constitués des éléments ci-après. La lettre de motivation qui sera adressée au responsable administratif Topsig, une lettre écrite et une lettre à manuscrite, daté et signé. Le CV complet et plus photocopie de la carte d'identité et deux photos passeport. Photocopie d'un diplôme d'État ou son équivalent, attestation de réussite. Photocopie de la carte des demandeurs d'emploi délivrée par l'ONEM. Les dossiers doivent être déposés à l'adresse suivante: 142 rue Kinshasa, commune de Boulengera, ville de Boutembo, fait à Boutembo le 23 septembre 2026 pour la société Topsig, Dédé Hassani, chargé des opérations zone nord-est, a signé le communiqué. 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Le secrétaire général académique à l'intérim, Dr. Birimumbalo Ngingo Jean, chef des travaux. Secrétariat général académique. Communiqué officiel concerne l'inscription à l'IBTP Boutembo en mention préparatoire et en master 1, passation du concours d'admission et début des concours et début de cours à préparatoire pour l'année académique 2026-2027. Le secrétariat général académique de l'IBTP Boutembo s'est fait l'agréable devoir de rappeler tous les anciens et les nouveaux diplômés des humanités que les inscriptions pour l'exercice 2026-2027, moyennant 50 $ payables à la CODEFI, ont déjà débuté depuis le mois de juillet 2026 et se poursuivent encore à la paritoire centrale de l'IBTP Butembo. C'est ainsi qu'à prévision de démarrage des assainissements à Massion préparatoire qui est fixé au jeudi 15 octobre 2026, le secrétariat général académique de l'IBTP Butembo invite tous les nouveaux inscrits ainsi que tous ceux qui vont s'inscrire ayant obtenu leur diplôme d'État avec moins de 60% de points à se préparer de passer le concours d'admission demain lundi 28 septembre 2026 au site de l'institution à partir de 9 heures précises. Pour les retardataires et ceux qui n'auront pas satisfait à cette évaluation de demain, une deuxième phase de concours leur sera organisée le lundi 12 octobre 2026. Les matières inscrites au programme du concours sont les mathématiques, la physique, l'anglais, le français et la culture générale. Par la même occasion, il est demandé aux finalistes du premier cycle des IBTP désirés de poursuivre leur second cycle de bien vouloir passer à la paritoire centrale de l'IBTP pour se mettre en ordre avec les formalités des réinscriptions à Master 1 pour l'année académique 2026-2027. Les places étant limitées, il est demandé à ceux qui traînent encore les pas de bien vouloir se hâter à venir s'inscrire avant la clôture de ces inscriptions en cours. Pour rappel, les orientations département organisées par l'IBTP Butembo au niveau de la licence et du master sont les suivants. 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Fait à Butembo, le 10 septembre 2026, le secrétaire général académique Kambere Chaipuma, Jean-Roger, professeur. C'est là que nous bouclons cette tranche de communiqué. Je suis Suzanne Mukore à la présentation, la mise en onde et l'œuvre de Louvalenda. Nous disons merci pour votre sympathique attention. Nous disons merci pour les prestataires de santé. Nous disons félicitations à tous les guéris de la maladie à virus Ebola. Et encourageons tous ceux-là qui hésitent d'aller se faire soigner et que Dieu nous protège tous. Bonne journée.
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0: Roi Sebané Misebeur et l'évêque de Boutembo Béni a appelé les 144 novices à se confier à l'Esprit Saint et à fuir la mondanité. Quatre après, les familles de 11 victimes des manifestations anti-Monisco saisissent la justice. Elles ont déposé une double plainte au parquet près la Cour des cassations et à l'auditorat général des FARDC à Kinshasa afin que toutes les victimes recouvrent leurs droits. Nous parlerons dans cette édition d'une personne qui a été tuée dans une attaque armée qui a visé les agents commis au poste de contrôle de Boutoué. La journée des samedi 26 septembre 2026, une somme d'argent a été aussi importée à Célier par les assaillants qui courent encore dans la nature. Rodriguez Louvalenda sur la mise en onde. Bonjour et bienvenue. Je venais de le dire à titre, l'évêque du diocèse de Boutembo-Béni a ouvert solennellement l'année de formation 2026-2027 à l'internoviciat sélique. C'était au cours de la messe dite ce samedi 26 septembre 2026 à l'église de la paroisse Notre-Dame de Bané de Misebéré. Ils y étaient rassemblés, les novices de congrégations, familles et instituts religieux disposant de maisons de formation diocèse, leurs supérieurs majeurs, formateurs ainsi que des parents. Le lecteur choisi pour la circonstance ont été celles de la Pentecôte. Commentant la première lecture, Mgr Sikouli Palouk Melchizedek a démontré que rien ne peut empêcher d'apporter la paix au monde. C'est malgré les barrières érigées par les hommes. L'ordinaire du lieu a déclaré que grâce à l'Esprit Saint, l'Évangile transforme le monde au-delà des fractures sociales. Se tournant vers les novices à l'honneur, Mgr Sikouli Palouk leur a exhorté à prendre au sérieux leur vocation. Et cette dernière n'est pas en dehors de la vie chrétienne, mais une autre manière de vivre la vie chrétienne, a-t-il insisté, le mettant en garde contre les tentations à la mondanité. On va écouter Mgr Sikouli.
1: La vocation est un don reçu qui doit se nourrir. Il va sans dire que la vocation à la vie consacrée ou religieuse n'est pas en dehors de la vie chrétienne. Elle n'est pas une vocation autre ou une super vocation, mais bien la vocation chrétienne, vécue de manière particulière. La vocation religieuse, cependant, implique d'assumer la pleine responsabilité de sa vie et de ses choix, sans attendre que les autres fassent les démarches à sa place.
0: Une occasion d'inviter les parents à continuer à offrir leurs affaires à l'Église au service du Christ. Prenant la parole, le doyen des novices a invité ses frères et sœurs à la docilité, à l'Esprit Saint et au formateur, à l'authenticité, c'est-à-dire demeurer soi-même et à la joie qui doit caractériser chaque religieux, a dit Deo Gracias Kakul et Sikahua. Cette année, l'internoviciat sélique de Boutembo Béni a enregistré 144 novices. Ils viennent des congrégations comme le Père Croisier, le prêtre du Sacre-Cœur de Jésus, les sœurs Oranges de l'Assomption, les Oblates de l'Assomption, les frères de l'Assomption, les sœurs réparatrices de la Sainte Face de Jésus, les petites sœurs de la Présentation, les Oliniennes, les sœurs Servites de Marie, les missionnaires du Travail, les sœurs de la Sainte Famille de Spoleto, les Augustins de l'Assomption, les sœurs de la Compagnie de Marie, les pères Bonilien et les moines bénédictins. Le responsable de ces futurs religieux disent compter sur la prière des fidèles afin que ces jeunes atteignent leur objectif. L'internoviciat sélique a pour recteur la sœur Janine Kaambumbakaniaki, oblate de l'Assomption, et est secondée par le frère Fidèle Kakoulé, qui est frère de l'Assomption. Dans le reste de l'actualité, les familles des 11 personnes tuées lors des manifestations anti-Monisco à Boutembo ont saisi la justice. À travers le collectif des avocats constitués pour suivre cette cause, une double plainte a été déposée au parquet près la Cour des cassations et à l'auditorat général des FARDC à Kinshasa le vendredi 25 septembre 2026. Dans cette plainte, l'association des victimes dénonce des crimes contre l'humanité et des crimes de guerre consécutivement aux incidents survenus le 26 juillet 2022 à Boutembo. Tembo. Au cours d'une interview avec la presse ce samedi 26 septembre 2026, Jérôme Kassoré Kamaloulé, porte-parole de ses familles victimes, a indiqué qu'il est temps d'établir la vérité sur ce qui s'était passé réellement ces jours-là, où la population de Butembo réclamait le retour de la paix à travers un culte, car, dit-il, la MONUSCO, qui a souvent justifié son fait de tirer sur les civils par légitime défense, quatre ans après,

0: n'a pas été favorable au dialogue.
1: La partie de la MONUSCO n'a pas voulu et accepter qu'on s'arrange à l'amiable. D'autant plus qu'auparavant, elle commençait à souhaiter si on pouvait se parler. Nous n'avons pas compris ces derniers revirements de la MONUSCO pour ne pas comprendre qu'on puisse. Nous avons voulu qu'on puisse directement choisir la voie de la justice. C'est-à-dire, nous sommes en train de vouloir mettre la justice devant les preuves pour savoir si réellement la MONUSCO avait agi à légitime défense. Et on va savoir les gens qui sont tués et portaient quelles armes et pour quelles circonstances et pour quels faits.
0: Pour lui, le crime commis par les casques bleus de la MONUSCO à Butembo ne doivent pas rester impunis. Les familles des victimes doivent être remises dans leur droit. Jérôme Aloulé qui rassure que les batteries sont en marche pour la suite de la procédure judiciaire, appelle la population des Butembo, particulièrement tous ceux qui ont des témoignages à propos des faits du 22 juillet 2022, à collaborer avec l'association des familles de victimes pour constituer des preuves.
1: Ce que nous attendons de la population, de la communauté tout entière, c'est de rassurer et de renforcer les témoignages, de dire, parce qu'elle a été témoin de tout ce qui s'est passé à Butembo. Et j'appelle à cette occasion, j'ai fait un appel pathétique, vibrant, de dire toute personne qui sera détentrice de l'histoire des événements, qui est là capable de raconter comment les faits se sont déroulés, il est le bienvenu de nous le dire.
0: Pour tous ceux qui peuvent témoigner sur ce qui s'était passé le 26 juillet 2022 lors des manifestations anti-MONUSCO à Butembo, ils peuvent contacter l'association des familles des victimes au 09 76 07 81 13. 09 76 07 81 13. Un homme a été tué lors d'une attaque attribuée à des hommes armés à Boutou et chef-lieu du groupement Malio dans la chefferie des Bachou. Nous sommes dans les territoires des Béni. L'attaque est survenue samedi 26 septembre vers midi à la barrière des péages routes des Boutou et selon les informations rapportées par la société civile locale, les assaillants porteurs d'armes à feu ont ouvert les feux avant d'emporter une somme d'argent perçue au niveau de cette barrière. D'après Paluku Waziwazi Anselme, président des forces vives des Boutou, la victime connue sous les noms de Kassoureka Jurès, était affecté au point de contrôle des lavages de mains, mis en place dans les cadres de la prévention de la maladie à virus Ebola. Il a été criblé des coups de feu par les assaillants qui ont aussi importé une somme d'argent qui venait d'être perçue à cette barrière.
2: Tout en appelant les services de sécurité à fournir les efforts pour appréhender les criminels qui doivent subir la rigueur de la loi et ainsi appeler la population civile à une collaboration étroite avec les services de sécurité pour dénoncer tout mouvement suspect.
0: Et puis, trois personnes, à savoir deux jeunes hommes et une jeune femme, guéris d'Ebola, ont quitté l'hôpital général de référence de Mamboa, en zone de santé de Biéna, et rejoint la communauté ce samedi 26 septembre 2026. Suivi depuis plus de deux semaines, ces vainqueurs d'Ebola ont été déchargés de l'hôpital général de référence de Mamboa ce même samedi. Le monsieur directeur de l'hôpital général de Mamboa, le docteur Kupisa Dimitrio, a rassuré de cette guérison lors des cérémonies de la réintégration communautaire de ces trois vainqueurs, cérémonie organisée à l'esplanade de l'hôpital général de Mamboa.
3: Parmi ces quatre malades, il y a certains qui ont déjà le premier résultat négatif et nous attendons le deuxième résultat négatif pour qu'on puisse les décharger. Sinon, on pourra rester avec deux autres malades. Bien sûr, la maladie à virus Ebola tue, mais on peut minimiser le taux de mortalité si on consulte précocement.
0: Le vainqueur plutôt de cette maladie à virus Ebola salue l'accompagnement médical pendant la prise des traitements et décourage la propagande de rumeurs non fondées sur des probables comprimés qui seraient administrés aux patients pour mettre fin à leur vie à l'hôpital. Tous ces messages sont des mensonges, ont-ils déclaré.
4: Ils ont disponibilisé tous les produits selon nos difficultés, différents signes. Ils se sont disponibilisés et quand ils se sentent mal, il faut qu'ils viennent à l'hôpital le plus vite possible. Vraiment, les examens de la maladie à virus Ebola sont gratuits.
5: Il y a tant de rumeurs au village qui disent que les infirmiers tuent les gens. Je n'ai rien vu tel qu'ils se sont sacrifiés pour nous. Je me sens à l'aise. En fait, si vous tombez malade, hâtez-vous pour espérer à la guérison.
0: La zone de santé de Biéna a enregistré jusqu'à samedi 26 septembre 2026 17 cas confirmés, Parmi ces cas, 10 sont décédés et 4 restent sous traitement après que 3 soient sortis guéris. Pendant ce temps, cette partie du territoire de Lubero a été ce samedi 13 jours sans enregistrer des nouveaux cas, se réjouit le médecin chef de zone. Valentin Kusambi justifie cette interruption momentanée des chaînes de contamination par l'application des pratiques préventives dans la communauté. Et puis, il s'observe une grave rareté de la farine de manioc à Kipese et dans d'autres localités environnantes. Cela a entraîné l'augmentation du prix de cet aliment dans cette partie du territoire de Lubero. Un kilogramme de cossettes de manioc est passé de 1200 à 1500 francs congolais. D'après les habitants rencontrés vendredi dernier au marché local, le principal motif à la base de cette situation qui affecte des milliers de familles, c'est la guerre qui a conduit les paysans à abandonner leurs champs pour s'installer dans les milliers n'a pas connu d'importants affrontements. Le répercussion s'est dévoile plus sévère, notamment la sûreté de la vie et la famine. Elle raconte dans cet élément sonore proposé par Juslan Siwako.
6: Nous avons fui nos champs par peur pour nous installer dans les grandes agglomérations. La farine de manioc que nous consommons vient surtout de Bukununu, Kantole et Matembe. Que les autorités nous viennent en aide. Nous n'avons plus rien à faire. Ces gens sont encore à Kisombiro. Nous devrions y aller pour acheter des légumes à revendre, mais c'est impossible. Il faut que la route soit réouverte. Dans certaines zones abandonnées par ces groupes, le paysan recommence leurs activités champêtres, mais la famine s'installe davantage. Nous espérons les verses l'année prochaine. Aujourd'hui, 10 000 francs congolais, c'est le prix des petits récipients de farine nous remplis. D'abord la pain pour que les choses redeviennent comme avant.
0: Non seulement la farine des manioc, d'autres produits alimentaires sont aussi rares. La culture de la pomme de terre, source de revenus pour nombreux habitants, a été dernièrement frappée par une sécheresse réduisant considérablement sa production. Selon les témoignages, un sac de 100 kg s'est négocié entre 10 000 et 100 et 120 000 francs congolais à Kipese Centre. La petite quantité de maïs est utilisée dans la fabrication de la boisson communément appelée mandale. Les poireaux, choux, haricots, petits pois et autres produits agricoles connaissent aussi une production maigre. Par contre, des sources sanitaires sans donner plus de détails ont dernièrement alerté sur l'augmentation des cas d'enfants touchés par la malnutrition dans les déserts de santé, notamment Kipese et Baraka, depuis la détérioration du climat sécuritaire marqué par l'occupation de la FCM-23 qui s'y était retirée une année plus tard. Signalons également que les sécurités et les pâturages disparus suite à la canicule géante ont impacté négativement la croissance de bétail dans cette région. Deuxièmement, explique la gravité de la situation que traversent les ménages. C'est ainsi que la nécessité d'une assistance en vivres, semences, engrais et produits phytosanitaires est indispensable afin de redonner du sourire et de l'espoir à la communauté agro-pastorale de la place. Après Faculture, c'est le Dan Dorado, les grands gagnants des Vodacom Best of the Best édition 2026. La finale de ce concours qui promet les jeunes talents musiques a eu lieu samedi 28 septembre 2026 au début de la nuit au centre culturel de Kinshasa, capitale de la RDC. El Dan Dorado est originaire de l'Ituri. Il a désormais des moyens qui lui permettront de bien faire sa carrière musicale. Des moyens lui ont été fourni par l'entreprise Vodacom, promotrice culturelle des Best of the Best. Fali Poupa a été choisi pour déclarer le résultat final. Et puis, en sport, les basketball club Bahari de Beni est qualifié en finale de la Coupe du Congo de cette discipline. L'équipe de Beni s'est imposée à demi-finale sur les BC Molokai de Kinshasa le samedi 26 septembre 2026 au gymnase Jimélé du stade des Martyrs à demi-finale par 69 sur 66 paniers. Les garçons de Beni ont atteint la phase de demi-finale après avoir battu les BC Mwangaza par 83 sur 62 paniers vendredi 26 septembre 2026. C'était un match des quarts de finale de cette compétition. Et puis le DC Virunga de Goma a joué match match amical avec l'FC Les Aigles du Congo de Kinshasa le samedi 26 septembre 2026 sur la pelouse de l'Académie de la capitale de RDC. Le match s'est soldé sur les scores de buts partout. Virunga de Goma prépare la deuxième étape de la Coupe de la Confédération de la CAF. En émo, éliminatoire de la Coupe d'Afrique des Nations, les Kenyans se séparaient de l'Érythrée par Ebi partout ce samedi 26 septembre 2026 à 15h de Butembo. Avec ce score de buts partout, l'Érythrée lance sa campagne sans défaite et la chaînera de mercredi 30 septembre avec un match face à l'Afrique du Sud. C'est la fin de cette édition des informations. Excellent dimanche chez vous.

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0: 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Alors nani bonoare ça fait longtemps. Quoi qu'on a quelque chose comme a capella.
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0: très bien.

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0: 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J'ai passé que nous allons rester ensemble avec toi. 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La séparation annonce. Il y a l'annonce de la séparation. J'ai pensé que... Voilà. Comment?
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0: 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J'ai n'ai qu'on a?
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0: 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De l'hôpital nous appuie.
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0: Blabla, comment vous allez, mon père Valérie? Qui est-il? Répondez à la question. Qui est-il?
1: C'est Caleb.
0: Non, non, ton nom. Tu réponds au nom de qui?
1: C'est Kavira Sarah.
0: Troisième nom de votre grand-père, Kavira.
1: Salambongo Sarah.
0: Salambongo. Donc, Salambongo, franga. Millionnaire. Comme un dit Salambongo millionnaire. Voilà. 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

0: Amis, nous disons merci d'avoir été si nombreux au port de vos postes récepteurs. Nous savons que partout où vous nous recevez à cette heure, vous êtes très content de suivre votre émission de l'éducation environnementale Nature Éduque. Cette émission est présentée aujourd'hui par Denise et Kavira Kialouani. Nous accueillons avec joie la chercheuse Lydie Kawalima, assistante à l'école des genres à l'UNICOM, ainsi que chercheuse à l'Université de l'Assomption au Congo. Bienvenue parmi nous, Lydie Kawalima.
1: Bonjour Madame Lydie.
2: Bonjour, merci Madame Denise. Je suis assistante à la direction de l'école du genre de l'Université de Goma, mais aussi je suis chercheure au sein du Centre de recherche interdisciplinaire de l'Université de l'Assomption au Congo à Butembo, mais également chercheure affiliée au laboratoire interdisciplinaire de développement social et laboratoire de recherche de l'école du genre de l'Université de Goma.
0: Madame Lydie, vous êtes la bienvenue dans cette émission l'éducation environnementale renommée Nature Éduque. Dans cette émission, nous essayons de partager ensemble les avis des chercheurs, les avis de la communauté locale, de tout le monde sur l'éducation environnementale en ville de Butembo, de Beni et dans d'autres partie de notre province. Aujourd'hui, nous avons un thème très spécial, c'est pourquoi vous êtes là, mais nous allons d'abord rappeler le thème de la fois passée. Nous avons dit que l'éducation environnementale, c'est un processus d'apprentissage qui commence dès le bas âge. Et cela a été prôné par l'UNESCO en 1985. Et depuis ce jour-là, en 1996, depuis ce jour-là, les gens ont eu l'habitude d'appeler éducation environnementale. Mais avant cela, c'était d'abord éducation au développement durable en 1985. Et on a réuni tous ensemble tous les concepts éducation au développement durable et éducation environnementale pour que ça donne un peu de la force à ce que fait aujourd'hui l'humanité. Et aujourd'hui, si vous êtes là, vous allez nous parler d'un problème environnemental qui inonde la ville de Butembo, surtout lié à l'accès à l'eau potable. Et pouvez-vous nous parler, est-ce qu'en ville de Butembo, nous avons très facilement l'accès à l'eau potable? Dans cette émission, aujourd'hui, nous allons parler de l'accès à l'eau potable à la ville de Butembo. Et quelle est sa qualité, quelle est sa quantité partout où nous nous retrouvons? La ville de Butembo a-t-elle de l'eau? Et cette eau est-elle suffisante pour la population de la ville de Butembo? Cette eau est-elle de quelle qualité? Est-elle de bonne qualité? On ne sait pas. C'est à vous, notre chercheur, notre scientifique, à vous de nous parler, de nous dire ce que vous avez rencontré lors de vos descentes sur terre.
2: Oui, en fait, comme vous venez déjà de l'annoncer, à ville de Butembo, il se présente un sérieux problème en termes d'accès à l'eau. Je suis sur la question, je peux dire, c'est depuis mars 2025. Je suis en train de mener l'étude sur les défis d'accès à l'eau à ville de Butembo et autour de la ville de Butembo, particulièrement. Comme il y a une grande partie de la ville de Butembo, de la population de la ville qui est desservie par une eau qui provient du mont Lubo. Ce qui fait que cela vient suppléer effectivement à ce défi d'accès à l'eau. Mais ce qui est sûr est que à ville de Butembo, il se présente ce défi d'accès à l'eau potable et dans toutes les quatre communes de la ville de Butembo. Vous allez trouver à commune Boulamba, là où la situation est particulièrement chaotique, et pour une partie de la commune qui mène. Et la plupart de la commune Boulamba, surtout du côté de Boulamba, comme le nom le dit, vous allez trouver il y a une population qui souffre à cause de ces défis d'accès à l'eau potable. C'est une zone qui est caractérisée par un relief de collines. Et quoique il peut y avoir des indicateurs de la nappe phréatique qui se retrouve sur les couches superficielles de la Terre, mais il n'y a pas de technologie assez sophistiquée pour faciliter l'accès des ménages à cette denrée-là, pourtant, qui est très vitale. Et c'est vraiment une base pour la vie. Là, c'est particulièrement pour la commune Vulamba. Et une partie de la commune Vulamba située dans les vallées, et vous allez trouver qu'il n'y a pas d'eau. Quoi qu'actuellement, la population essaie de faire des forages traditionnels, mais vous allez trouver que c'est encore un autre défi avec la protection de l'enfant, les enfants avec leurs jeux, et ce mécanisme-là qui n'est pas contrôlé ou qui n'est pas réglementé par l'administration locale pose un sérieux problème de développement, mais aussi à terme de protection civile.
1: Avant de passer à une autre commune, vous venez d'évoquer, malgré la présence de la nappe phréatique à la commune de Vulamba, on rencontre un manque d'eau qui se présente visiblement. Alors, qui peut être le vrai problème à cet endroit? Et pourtant, on constate qu'il y a quand même une source d'eau visible.
2: Oui, en fait, le problème qu'il y a, je dirais, pour toute la ville de Butembo, c'est un problème de gouvernance, de sources en eau qui sont disponibles dans la ville. Donc aujourd'hui, par exemple, moi, en tant que chercheur, ce serait aberrant de dire que la ville de Butembo n'a pas de source d'eau. Non, ce serait peut-être abusé.
1: Vous pouvez confirmer qu'il y a des sources par-ci, par-là.
2: Effectivement, il y a de l'eau.
1: Oui.
2: De l'eau, il y en a à Butembo.
1: Oui.
2: Mais il y a un défi. La gouvernance locale n'a pas développé une politique. En fait, rendre cette eau-là consommable par les ménages. C'est ça le grand défi. Il y a de l'eau.
1: Mm-hmm.
2: Bon, parce que toucher la qualité, c'est un autre aspect. Mais pour la quantité, je dirais, à Ville de Butembo, il y a de l'eau. Parce que même, quand j'essaie d'analyser même ces sociétés qui vont en dehors de la ville de Butembo pour nous ramener l'eau, oui, c'est un élément, une contribution. Mais déjà, à Ville de Butembo, il y a de l'eau. Mais il n'y a pas de gouvernance qui nous aide à rendre cette eau-là disponible, favorable à la consommation domestique.
1: Donc, la politique,
2: voilà,
1: il y a la gouvernance
2: de faux. Et peut-être trouver une société, quoique nous ayons la régie des eaux qui est une société étatique, parce qu'on ne peut pas ne pas parler.
1: Oui.
2: Donc, quoique nous ayons la régie des eaux, attaque une société étatique normalement chargée de l'approvisionnement en eau dans les ménages, mais cette société-là n'a pas encore su adapter ses infrastructures ou ce système de captage de l'eau pour que cette eau-là, que la société dessert dans les ménages, couvre les besoins, tous les besoins. Parce que si on rentre aussi dans la critique de la qualité, voire la quantité que dessert cette société dans les ménages à Ville de Butembo, ça peut encore porter beaucoup de critiques, beaucoup d'analyses.
1: Madame Lydie, parlant de la politique de gouvernance de l'eau à Ville de Butembo, nous voulons comprendre quelque chose. Aujourd'hui, il y a des forages par-ci, par-là, et la population voudrait assez qu'ils puissent en procurer de l'eau facilement et très proche. Quels sont les défis qui sont dans cette pratique, nouvelle pratique qui est actuellement dans la ville de Butembo et même partout ailleurs?
2: Oui, en fait, c'est louable. Et c'est ce qu'on appelle résilience, parce que quand on est en situation de crise, les crises d'accès à l'eau, la population se cherche un mécanisme pour vivre avec et trouver un mécanisme, quoique la situation soit chaotique, de trouver un moyen de satisfaction de ses besoins en eau qui est indispensable à la vie. Donc le fait que la communauté locale essaie de trouver ce mécanisme avec le forage, pour ne fût-ce que satisfaire les quelques besoins élémentaires en nous, c'est un élément encouragé, mais il se présente beaucoup de défis. Des défis qui soient liés tout d'abord à la qualité de ces eaux. Vous allez trouver, à Ville de Butembo, il y a d'abord ce problème de gestion de déchets qui sont entreposés n'importe où et qui, quand ils sont en train de pourrir pendant leur putréfaction, leur décomposition, il y en a ces liquides qui sortent de ces dépotoirs sauvages érigés n'importe où et qui vont se filtrer.
0: Mm-hmm.
2: Ce sont des eaux dans le sol.
0: Oui.
2: Et dans une certaine mesure, il y en a des zones où la nappe phréatique se retrouve à quelques mètres du sol. À 2 mètres, déjà, on atteint l'eau. Donc, ça signifie ces eaux-là qui proviennent des décharges sauvages de déchets vont contaminer la nappe phréatique. Et si approximatif, comme l'eau dans le sous-sol, avec la nappe phréatique, ce sont des vases communicants. Donc, le fait qu'on va creuser le sol avec le forage traditionnel, juste pour avoir de l'eau, on est déjà exposé à ces infections qui proviennent de décharges sauvages érigées par-ci par-là. Parce qu'il faut l'admettre, la ville de Boutembo n'a pas de dépotoir public officiellement établi pour la gestion des déchets. Ce qui fait qu'on peut trouver n'importe où ces décharges sauvages. Et donc, moi, je les considère comme le premier contaminateur de possibilités de contamination de la nappe phréatique.
0: Un problème sanitaire. Voilà. On cherche à résoudre un problème environnemental et puis on a créé un autre.
2: Voilà.
0: Ouais.
2: Il y a aussi un autre problème, c'est maintenant par rapport, comme je l'ai dit tantôt, la protection des enfants. Vous allez trouver la plupart actuellement avec le mouvement de déplacés des jeunes, il y en a de ces enfants qui déambulent.
0: Mmh.
2: Et vous allez trouver par exemple, il y en a beaucoup de quartiers, particulièrement au centre-ville, il y en a ces forages par-ci par-là. Et un enfant peut, par exemple, à jouant, il peut se retrouver plongé dedans et mourir. Ce sont vraiment des défis de protection, particulièrement d'enfants.
0: Ouais.
2: Et nous avons un autre problème maintenant, c'est avec les eaux de ruissellement. Vous allez trouver à ville de Boutembo, nous n'avons pas des canaux, des systèmes de canalisation de ces eaux de ruissellement de pluie. Et surtout que vous allez trouver que la ville de Boutembo est caractérisée par ces reliefs-là de collines. Donc les eaux vont jaillir des collines jusque dans les bas-fonds. Et les bas-fonds de la ville de Boutembo, c'est le centre-ville.
0: Ouais.
2: Où essentiellement vous allez trouver la plupart de ces forages-là. Donc ça signifie que ces eaux aussi de ruissellement peuvent aussi contribuer à infecter ces eaux-là et ensuite que nous allons utiliser dans nos consommations domestiques, ça va causer problème communautaire.
0: Et on aura beaucoup d'eau qui sont polluées,
2: voilà,
0: autour de nous, croyant que nous avons de l'eau.
2: Voilà. Donc vous allez trouver aussi tant d'autres défis à terme d'accès à l'eau et surtout autour de ces forages-là qui sont érigés. Et vous allez trouver avec les latrines qui sont aménagées. Et celui qui va développer cette politique-là de forage, peut-être ne va pas tenir compte de l'installation de latrines tout autour. Et tout ça, ce sont des problèmes de santé communautaire qui peuvent être observés dans les jours à venir si la question n'est pas repensée actuellement comme c'est un fait avec lequel nous vivons. Dans la ville.
0: Ok, nous espérons que la communauté est en train de nous écouter et les autorités politico-administratives sont à la tente de tout ce que nous venons de dire là. Et nous pensons que c'est un cri d'alarme de la population. Et aussi, vous avez dit, il y a d'autres communes également qui n'ont pas accès à l'eau dans la ville de Boutembo. Quelles sont ces autres communes et quels sont les problèmes qu'on raconte là-bas?
2: Vous allez vous rendre compte que pour la commune qui mène, il y a aussi ces défis d'accès à l'eau. Quoi qu'on peut trouver effectivement cette alternative-là avec le forage, mais il y a aussi ces défis d'accès à l'eau à commune qui mène. Donc vous allez trouver, il y en a quelques quartiers où ça pose problème, quoi qu'une partie soit couverte avec l'ASECAVU. Nous avons cette association de consommateurs B4 à Boutetse qui approvisionne l'eau à ville de Boutembo à partir du Moloubwe. Mais il y a aussi une autre partie qui n'est pas desservie en eau, où actuellement avec maintenant ce phénomène de déplacement des populations vers le Mangourijupa pour Boutembo à cause des
0: mouvements massifs de tous les jours.
2: Voilà.
0: Ouais.
2: Vous allez trouver que la population augmente, mais les infrastructures restent les mêmes d'approvisionnement en eau.
0: Ouais.
2: Ce qui fait que ce défi, c'est comme si ça grandit, est devenu plus grand que ça l'était auparavant.
0: Ouais.
2: Et nous avons la commune Bulengera, quoi qu'aujourd'hui il y a un effort vers Kiala, il y a une organisation qui est en train de vouloir approvisionner à nous, mais cette eau-là n'est pas encore accessible, aussi reste à apprécier les coûts d'approvisionnement. Est-ce que ce sera adapté effectivement au coût de la vie ou à la capacité financière des ménages? C'est aussi un aspect qu'il faut analyser, mais c'est un élément aussi à encourager. Mais là aussi, il se présente des défis d'accès à l'eau, parce que vous allez trouver, les gens viendront de Mutiri, de Mukuna, pour venir chercher de l'eau dans une partie de la commune pour l'embarquer avec l'eau de Bouhès. Ce sont des preuves éloquentes qui explique le défi d'accès, parce que quelqu'un qui était autour de 10 km du centre-ville pour venir s'approvisionner à l'eau. Déjà, c'est là, nous avons les normes de l'OMS qui est normalement statuée sur la distance qui doit exister entre le ménage et le poids de pisage.
0: Ouais.
2: Je crois, si je ne m'abuse pas, c'est autour de au plus 500 mètres vers les normes d'approvisionnement de la distance établi par l'OMS. Et donc, vous allez vous rendre compte que déjà, quand quelqu'un viendra des ménages de Mutiri pour venir s'approvisionner à Butsunda, il viendra avec 5 bidons. Or, l'OMS a déjà statué que une personne devrait utiliser entre 20 à 40 litres d'eau par jour. Et donc, vous imaginez, quand vous avez parcouru déjà plus de 10 km pour vous approvisionner à l'eau, ça signifie qu'il y aura des restrictions à terme d'usage d'eau pour ne fisquer que cette petite quantité que vous avez pu approvisionner dans votre ménage, soit en mesure de couvrir un ou deux jours.
0: Oui.
2: Donc, ce qui fait qu'il y a ce défi d'eau qui est vraiment presque général pour toute la ville de Butembo.
0: Oui, merci beaucoup pour ton intervention. Là, tu ne parles que de l'accès, de la qualité et quantité, plutôt la quantité de l'eau. Et maintenant, peut-on parler de la qualité de cette eau?
2: Voilà, je l'ai déjà dit en fait. Il y en a un adage qui dit « Mieux vaut avoir une eau sale que de ne pas en avoir ». Oui, c'est un principe, mais il faut aussi questionner. Je viens de dire déjà, même cette eau-là, ça pose problème dans notre communauté. Mais je venais de le dire tantôt que pour la qualité, ça pose problème généralement pour la ville de Butembo. Je venais de le dire, à la ville de Butembo, il n'y a pas de dépotoir public pour la gestion des déchets. Ce qui fait que ce jet désordonné de déchets n'importe où affecte naturellement les quelques nappes phréatiques qui peuvent être facilement accessibles ou qui peuvent faciliter l'approvisionnement en eau dans les ménages.
0: Oui.
2: Donc, ce qui fait que la question qualité, c'est encore très chaotique. Vous prenez, par exemple, une partie de la commune Vulamba où il y a la prison centrale de Kakwangoura. Ils sont témoins. Il y a des eaux noires qui proviennent de la latrine de cette maison carcérale qui traversent
0: la ville.
2: La ville de Butembo est encore tous les, presque, on dirait, tous les centres-villes, au vu de tous, au vu des autorités publiques. Or, ces eaux-là sont vraiment permanentes. C'est comme une rivière coulante.
0: Tous les jours.
2: Voilà, tous les jours. Ce qui fait que pour la qualité de l'eau à la ville de Butembo, là, on peut, j'aurais du mal à dire que nous avons une petite quantité d'eau de qualité, vu que déjà il y a ce problème-là, aussi de tous. Qui, peut-être, on apprend à vivre avec le mal sans ignorer les problèmes qui peuvent provenir de la gestion de ces eaux noires qui proviennent de cette maison carcérale dans la ville de Butembo.
0: Chers téléspectateurs, nous sommes là. Nous disons merci d'avoir été très attentifs à notre très belle émission. Nous avons encore une petite préoccupation, madame. Notre émission s'appelle Nature Éduque, l'éducation environnementale. Quels sont les mécanismes que les gens peuvent utiliser pour rendre cette eau accessible à tout le monde? Ou soit, s'il n'y a pas un mécanisme que la population peut utiliser à soi, tant que chercheur, tant que technicien en cette matière, quels sont les plaidoyers, ou soit les mesures que vous voulez donner à nos autorités, parce que c'est à eux de décider que nous puissions avoir une eau potable, ou soit que nous puissions avoir l'accès à l'eau partout où nous nous retrouvons,
2: Voilà, oui, en fait, il y a un élément à noter que la vie est l'eau plutôt indispensable à la vie de l'homme et de la biodiversité sur la planète. Là, c'est vraiment un impératif. Parce que cette eau-là contribue à grande partie à la survie des êtres vivants sur la planète.
0: Ouais.
2: Et particulièrement pour la ville de Butembo, nous avons cette eau-là. L'eau, il y en a. Mais comme je l'ai dit, il n'y a pas de technologie, d'infrastructure pour rendre cette eau-là consommable selon les normes par les ménages. Ce qui fait que je vais appeler tous les acteurs, que ce soit les ménages, les acteurs étatiques ou non étatiques, sur tous ces intervenants dans le cadre de la gestion des ressources naturelles et particulièrement de l'eau, d'essayer de se mettre pour réfléchir sur cette question, parce que nous semblons ne pas parler. Parce que, bon, peut-être jusqu'à preuve du contraire, si on peut faire un recul de 10 ans ou 15 ans, il n'y a pas encore de catastrophes sanitaires à terme d'épidémies liées particulièrement à cette eau-là, si on peut exclure ce fait-là de là, qui a été expliqué par effectivement les questions environnementales, mais pas vraiment directement de l'eau. Mais je crois qu'aujourd'hui, nous pouvons réfléchir, parce que la population est en train d'augmenter, les infrastructures sont les mêmes d'approvisionnement en eau, et donc le problème s'aggrave, ce qui fait que dans les jours à venir, on peut observer ces choléras, les diarrhées et d'autres maladies hydriques donc qui proviennent directement de l'usage de l'eau. C'est à cela que j'en appelle vraiment les acteurs, les ménages à leur niveau, l'État avec toute l'épuissance qu'il a, d'essayer de prendre cette question d'approvisionnement en eau de la ville de Butembo avec sérieux. Et là, je sais que ce n'est pas impossible que l'État facilite, par exemple, les organisations privées dans l'approvisionnement d'une eau de qualité pour la population de la ville de Butembo. C'est possible parce qu'il y a des mécanismes d'exonération où, par exemple, des acteurs internationaux de venir en appui aux organisations locales pour approvisionner une eau de qualité à la ville de Butembo. C'est possible parce qu'il y a des mécanismes d'exonération où, par exemple, des acteurs internationaux de venir en appui aux organisations locales pour approvisionner une eau de qualité à ville de Butembo. Et d'étudier cette question parce que normalement la recherche va faciliter aux gouvernants et aux acteurs institutionnels à orienter leur politique ou leurs mécanismes, leurs technologies à vue de contribuer à la résolution de ces problèmes d'accès à l'eau à ville de Butembo.
0: Merci beaucoup.
2: Je vous remercie.
0: À tout soyez là. 5 minutes seulement.
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0: l'Église et dans la société, afin que vous adoptiez un comportement responsable éclairé par votre foi chrétienne catholique. Étant donné que l'actualité de ces jours reste dominée par le mois de la Bible, qui est ce mois de septembre, l'émission de ces jours va vous apprendre comment lire la Bible en vous donnant les différentes méthodes de lecture et d'interprétation de la Bible, afin que, quand vous lisez cette parole de Dieu, elle puisse vous aider à vous convertir, à connaître Dieu, à l'aimer et à le servir davantage à travers les frères et les sœurs que vous rencontrez chaque jour. L'émission de ce jour reçoit encore une fois l'abbé Kanyari Muanda Albert, en tant qu'expert en Bible et enseignant au Grand Séminaire de théologie à Wulindi. Monsieur l'abbé, bonjour.
1: Bonjour, chers auditeurs.
0: Nous sommes aussi dans ce studio avec l'abbé Ignace Matsungu Mumbere, qui est le chancelier du diocèse de Butembo-Beni. Monsieur l'abbé, bonjour.
2: Bonjour, merci. Bonjour à tous les auditeurs et à toutes les auditrices.
0: Encore une fois, pour la modération, la présentation, c'est l'abbé Patrick Assolene, l'aumônier diocésain pour l'apostolat des laïcs. Et à présent, nous allons entamer le thème du jour qui nous apprend comment lire la Bible en nous donnant les différentes méthodes de lecture et d'interprétation de la Bible. Monsieur l'abbé Albert, suivant une certaine expérience de notre société, on a l'impression que certains lisent la Bible juste pour y chercher des arguments pour se défendre, pour enrichir leur débat, ou même, c'était par exagération, pour injurier d'autres. Comment faire pour que la parole de Dieu, quand nous la lisons, nous transforme ou mieux? Pouvez-vous nous présenter les différentes méthodes auxquelles on peut recourir pour bien lire la Bible, pour que le message que nous lisons ait un impact sur notre vie? Quelles sont les différentes méthodes? Pouvez-vous nous les présenter, monsieur l'abbé?
1: Les différentes méthodes pour lire les textes bibliques se trouvent dans un document qui est intitulé « Interprétation de la Bible dans l'Église ». C'est un document de la Commission biblique pontificale qui se trouve à Rome, tout près de la basilique Saint-Pierre.
0: Merci pour toutes ces précisions.
1: Alors, la Commission pontificale biblique fait partie de la Commission doctrinale de la foi, qui était présidée à un moment par l'ancien pape Benoît XVI, Ratzinger. Et c'est dès là, il est devenu pape. Alors, le texte que nous présentons ici se trouve à des endroits. Celui qui veut le trouver, il peut trouver dans la revue Biblica, les théologiens de Wulindi, d'autres comprennent. C'est de 1993, de la page 451 à 520. Ça peut se trouver aussi dans la documentation catholique du 2 janvier 1994. Mais le texte comme tel a été produit le 21 septembre 1993. Et la commission publique veut dire quoi? Dans tout le monde entier, le monde catholique, on prend les représentants, les chercheurs bibliques, qui peuvent constituer la représentativité des recherches bibliques. Vous savez qu'à un moment, nous avions Monsengo, c'est notre bibliste qui était connu comme docteur. Mais le premier bibliste qui a fait l'Institut biblique, c'est Monseigneur Musim Pandawat.
0: Ah bon?
1: Les gens oublient que le premier qui a fait l'Institut biblique en République démocratique, ou à l'arrière, l'or Congo, c'est Monseigneur Musim Mupendawat. Et Monseigneur Musim Mupendawat était beaucoup respecté par Monseigneur Monsengo. Et après ça, donc l'Institut biblique, c'est le centre le plus élevé pour l'étude de la parole de Dieu dans l'Église catholique. Ouais. Bon, disant cela, je vais de synthétiser plus ou moins.
0: Oui, alors maintenant, à présent, nous voulons que vous puissiez nous citer les différentes méthodes avant de les expliquer, donc d'une façon sommaire. Quelles sont les différentes méthodes auxquelles on peut recourir à chaque fois qu'on aimerait lire la parole de Dieu et qu'on soit sûr qu'après la lecture, on sera imprégné, transformé par cette parole de Dieu.
1: Bon, les méthodes, si on peut ainsi les dire, c'est distinct. Bon, il y a deux éléments dans l'analyse du texte biblique. Il y a ce qu'on appelle les méthodes. Ce sont les méthode raffinée scientifique qui vous permette d'arriver au sens

0: du texte en suivant un chemin, méthode, ça veut dire du mot métahodos. Je suis l'autre. Donc, vous connaîtrez là où il est passé, vous pouvez vérifier s'il a dit vrai ou s'il s'est trompé. Ça, ce sont les méthodes. Mais il y a les approches. Je peux approcher la parole de Dieu d'une façon qui est suivant les contextes, suivant les situations, suivant suivant la recherche, comme je suis théologien, comme je suis linguiste, comme je suis psychologue. C'est ce qu'on appelle les approches.
1: Alors, est-ce que vous nous donnez, le citer seulement ces approches?
0: D'abord, les méthodes.
1: Ouais, ok, d'accord.
0: Les méthodes sont quatre. Quatre méthodes. Ouais. La première méthode, qui est la méthode classique, c'est celle qui était longtemps utilisée dans l'Église, c'est l'historico-critique. Parce qu'elle veut atteindre...
1: Nous tenons à dire que vous allez expliquer chaque méthode de M.
0: Ok.
1: Suivez d'abord les cités.
0: Oui, mais, merci. Historico-critique, alors à cette historico-critique, on joint trois nouvelles méthodes d'analyse. Et ces trois nouvelles méthodes d'analyse sont l'analyse rhétorique, on étudie le texte comme discours, l'analyse narrative, l'analyse sémiotique. Ce sont les trois. Ajoutés à la historico-critique, qui est la méthode qui suit plusieurs étapes, nous avons quatre.
1: Merci beaucoup. Nous rappelons que l'abbé vient de nous citer les quatre méthodes qui sont usuelles à Bible pour comprendre le texte biblique. La méthode historico-critique qui est complétée par l'analyse rhétorique, l'analyse narrative ainsi que l'analyse sémiotique. 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
1: 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Padri, monsieur l'abbé, vous avez déjà parlé des approches. Est-ce que vous pouvez aussi nous parler de ces différentes approches?
0: Les approches, ces approches basées sur certains aspects de la vie. Il y a des approches qui sont basées sur la tradition. En fonction de la tradition de la Bible, comme elle a été écrite, ou de l'interprétation d'Israël, on dit une approche canonique, on trouve une approche canonique. approche par le recours aux traditions juives d'interprétation, approche par l'histoire des effets du texte. Ce sont les approches qu'on dit basées sur la tradition. Il y a des approches qui se font par le recours aux sciences humaines. Et ces approches sont approches sociologiques. Vous comprenez que c'est la sociologie qui est la base. Approche par l'anthropologie culturelle. Donc, c'est l'anthropologie. Ce n'est pas trop différent de la sociologie, mais qui a étudié, c'est la différence, connaît la différence entre sociologie et anthropologie culturelle. Approche psychologique. Donc, quelqu'un qui approche d'une manière psychologique la Bible, il sait. Mais aussi approche psychanalytique, pour dire que l'homme a des dimensions, le subconscient, il sait aussi dire comment je vais lire la Bible. Il y a aussi maintenant, ça, ce qu'on appelle les approches qui se connaissent. Il y a des approches maintenant qu'on appelle contextuelles. En fonction du milieu où je me trouve, je peux dire, je lis la parole comme ça. Les latino-américains, en fonction de la situation qu'ils ont vécue de domination, ils ont trouvé une approche libérationniste. Comment quitter le milieu capitaliste pour s'approprier la parole de Dieu? C'est comme ça qu'ils ont inventé l'approche libérationniste. C'était en accord avec toute la conférence. Nous allons aider les peuples à se libérer partant de la parole de Dieu. C'est ce qu'on appelle libérationniste.
1: Je suis content, M. Labbé, que vous évoquiez cela et que vous citiez les Sud-Américains, je crois, qui ont été à la base de l'approche libérationniste. Je suis tenté de vous dire, dans le contexte actuel, on y reviendra, parce que certainement que notre peuple, avec la situation qu'il vit, il a besoin que les théologiens ou les biblistes lui propose une approche pour que on lise la Bible, qu'elle nous transforme, qu'elle nous engage aussi, mais aussi qu'elle nous aide à comprendre les événements et voir comment les transformer. Je le dis seulement, je reviens parce que vous venez d'évoquer ce qui a été la créativité des théologiens ou de l'Église sud-américaine. Parce qu'à chaque fois, c'était un débat où finalement les gens pensent qu'on est resté les mêmes, alors que nous vivons un contexte qui a besoin de la créativité, de l'imagination. Et je crois que vous n'avez pas fini, M. Labbé, je vous remets la parole.
0: Oui, et c'est ici alors que nous aussi, nous les Africains, nous devons trouver notre façon de lire. Parce que nous vivons des situations de domination, d'exploitation. Nous devons trouver une originalité africaine de lecture. Okay. C'est comme ça, moi par exemple, dans ma tête, je voulais proposer une théologie de la consolation, une exégèse de la consolation, qui permette aux gens de s'approprier et de sortir de la misère. Il y a maintenant une autre approche, parmi les approches contextuelles, une approche féministe. La femme aussi peut lire avec son regard féminin. Et c'est comme ça que cette approche aussi existe. Et en final, j'insiste sur cette lecture qui est très dangereuse. C'est la lecture fondamentaliste.
1: C'est une approche aussi.
0: Ça fait partie des approches, mais on l'appelle lecture. Celle-là est prohibée. Elle est défendue. Les catholiques ou les chrétiens qui lisent ça comme ça, c'est trompe. Ils ne suivent pas ce que l'Église dit. Donc, le principe de la méthode fondamentaliste dit que la parole de Dieu est inspirée. Tout ce qu'il y a dedans, tout ce qui se trouve, c'est une parole intérieure, littérale et détail. Et ça, c'est la partie la plus difficile. Malheureusement que certains aussi, chrétiens, commencent à suivre ça sans percevoir. Fondamentaliste, j'insiste, celle-là est refusée, prohibée dans l'Église catholique.
1: Merci beaucoup, M. Labbé, pour cette précision. 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
1: 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Donc monsieur l'abbé, à présent comme on avait déjà promis, nous allons maintenant parler des différentes méthodes. Vous allez expliquer chaque méthode, à nous montrer sa particularité ainsi que son bien fondé. J'imagine que vous allez commencer par la première, qui est la classique, comme vous l'avez déjà dit.
0: Je vais parler brièvement, parce que ici, je vais suivre, c'est comme il m'a dit, schéma. Je ne vais pas entrer le précis, l'origine. Je vais vous dire quelles sont les étapes de la méthode historico-christique. Comme on l'a déjà dit, Ninjia.
1: Merci.
0: Les étapes de la méthode historico-christique. La première, c'est la critique textuelle. Critique textuelle veut dire que le texte a été écrit sur les documents, sur les papyrus. Donc avant, on écrivait sur des peaux de chèvres, de moutons. Et puis maintenant, le texte a été écrit soit dans la langue originale. Pour l'Ancien Testament, c'est l'hébreu, l'araméen, mais aussi certains livres deutéronomiques ont été écrits en grec. Ce qui est original là, qui a été écrit en la langue de l'auteur, c'est ce qu'on appelle le témoin direct. Alors, on peut avoir une traduction qui a fait ça. Il y a plusieurs. C'est ce qu'on appelle le témoin direct. On a traduit la Bible à la Septante. Quand les Juifs sont allés à Babylone, ils ont traduit le Targum. Qu'est-ce que ça veut dire? Ils ont fait ce qu'ils appelaient le Midrash, interprétation. Tout ça, ce sont des formes de textes qui se trouvent dans la critique textuelle. Il faut choisir quel est maintenant le meilleur texte. Mais retenez, chers chrétiens, qu'on ne peut pas atteindre le texte que l'auteur a écrit de sa main. Nous avons des copies, mais nous nous retrouvons, nous nous rapprochons de celle qui est proche de l'original, de ce que Dieu a voulu transmettre à l'homme comme parole de Dieu. La deuxième étape, c'est la critique des sources.
2: Quelles sont les sources?
0: Les sources, on l'appelle aussi critique littéraire. Pour être bref, donc, les sources, qu'est-ce que l'auteur a utilisé? Il a utilisé quel document? Parfois, les auteurs ont utilisé des documents. Pour l'Ancien Testament, on parle de Éloïste, Yaviste, Deutéronomiste, Sacerdotal. Par exemple, pour ceux qui connaissent, bon, pour les théologiens, imagine, comprennent bien. Ça, c'est pour l'Ancien Testament.
2: Par exemple, le texte de la création.
0: Oui.
2: C'est ça?
0: Oui.
2: Il y a deux textes de
0: oui.
2: la création dans le livre de la Genèse.
0: Oui.
2: Le chapitre 1
0: oui.
2: comprend un témoignage sur la création,
0: oui,
2: un
0: oui.
2: texte. Tandis que le chapitre 2 aussi donne un autre récit de la création,
0: oui, oui, oui.
2: de l'homme notamment.
0: C'est ça.
2: Et là, il y a différentes traditions, c'est ça?
0: Oui,
2: il y a différentes traditions. Quand on étudie, on lit la Bible scientifiquement, on est capable de découvrir que le premier texte est de telle tradition et le deuxième texte d'une autre tradition. C'est ça que vous
0: oui,
2: voulez
0: oui, merci dire? Merci beaucoup, M. Lebert. C'est ça la précision. Parce que, par exemple, vous lisez aussi de la création. Dieu crée. Il dit hier soir, ici le matin, premier jour. Il dit hier soir, ici le matin, deuxième jour. Et maintenant, quand on dit, quand Dieu a fini, il se reposa. On dit, maintenant, quand le monde commençait encore à exister, si je me rappelle bien, quand Dieu, il n'y avait rien encore sur la terre, Dieu a planté un jardin, il a mis l'homme. Oui, il y a deux récits de la création. C'est sur différentes sources. Le premier là, pour ne pas revenir, ce qui est ordonné point par point, ce sont les sacerdotaux.
2: Les sacerdotaux.
0: Parce qui ont mis
2: sacerdotale.
0: Paf, paf, paf.
2: Voilà.
0: Ça, c'est l'ordre. Parce que les sacerdotes, c'est ce qui est ordonné. Même aujourd'hui, quand vous nous dites prêtre, ordonné, c'est-à-dire c'est un homme méthodique.
2: Voilà.
0: Alors.
2: C'est juste pour que le fidèle ait un exemple.
0: Oui, oui, juste un exemple. Mais l'autre, c'est un texte où on voit que Dieu a planté quelque part et il a mis l'ordre.
2: Oui. Celui qui n'est pas informé de ces traditions, lui va lire la Bible en français ou en kiswahili, il s'arrête là.
0: Ouais.
2: Lui, il va voir un texte, un sens juste vulgaire, permettez-moi le mot,
0: oui.
2: du texte. Il n'entre pas en profondeur pour découvrir pourquoi la différence et d'où vient-elle. Elle vient du fait qu'il y a deux sources différentes. Ce
0: oui.
2: que vous avez appelé la critique des sources.
0: Des sources.
2: C'est une étape très importante dans la méthode historico-critique.
0: Voilà. Vous comprenez par exemple, quand on dit... Dieu a mis Adam et puis maintenant dans le jardin, alors que dans l'autre, il les créa homme et femme. Dans le premier, il y a des différences. Alors, il faut les comparer. Maintenant, ça viendra après. Il y a deux textes différents. L'éloïste, là, par exemple.
2: Il y a une tradition éloïste et une tradition
0: sacerdotale.
1: Merci beaucoup. Vous continuez.
2: Une autre étape?
0: L'autre étape, c'est la critique du genre littéraire.
2: Donc, dans la Bible, il y a des genres littéraires.
0: Dans la Bible,
2: c'est-à-dire des manières,
0: des manières d'écrire.
2: De
0: je peux vouloir m'adresser à tel, j'utilise une lettre. Je peux m'adresser à tel autre, je fais un discours. Je peux m'adresser à telle personne, je ne parle pas des proverbes. Ça, ce sont des manières d'écrire. Nandika nam na gane. Et ça, c'est ce qu'on appelle genre littéraire. Si vous ne comprenez pas le genre littéraire, vous vous trompez d'interprétation.
2: Oui.
0: Quelqu'un peut parler, même chez nous ici, quelqu'un vous dit un langage proverbe. Ah, des proverbes. Ça, ce sont des manières d'écrire. Nandika nam na gane. Et ça, c'est ce qu'on appelle genre littéraire. Si vous ne comprenez pas le genre littéraire, vous vous trompez d'interprétation. Quelqu'un peut parler, même chez nous ici, quelqu'un vous dit un langage proverbe. Des proverbes. Ça, ce sont des manières d'écrire. Nandika nam na gane. Et ça, c'est ce qu'on appelle genre littéraire. Si vous ne comprenez pas le genre littéraire, vous vous trompez d'interprétation.
2: Oui.
0: Quelqu'un peut parler, même chez nous ici, quelqu'un vous dit un langage proverbe. Des proverbes. Ça, ce sont des manières d'écrire. Nandika nam na gane. Et ça, c'est ce qu'on appelle genre littéraire. Si vous ne comprenez pas le genre littéraire, vous vous trompez d'interprétation.
2: Oui.
0: Quelqu'un peut parler, même chez nous ici, quelqu'un vous dit un langage proverbe. Des proverbes. Ça, ce sont des manières d'écrire. Nandika nam na gane. Et ça, c'est ce qu'on appelle genre littéraire. Si vous ne comprenez pas le genre littéraire, vous vous trompez d'interprétation.
2: Oui.
0: Quelqu'un peut parler, même chez nous ici, quelqu'un vous dit un langage proverbe. Des proverbes. Ça, ce sont des manières d'écrire. Nandika nam na gane. Et ça, c'est ce qu'on appelle genre littéraire. Si vous ne comprenez pas le genre littéraire, vous vous trompez d'interprétation. Oui.

0: Quelqu'un peut parler, même chez nous ici, quelqu'un vous dit un langage proverbe.
1: Des proverbes.
0: Ça, ce sont des manières d'écrire. Et ça, c'est ce qu'on appelle genre littéraire. Si vous ne comprenez pas le genre littéraire, vous vous trompez d'interprétation.
1: Oui.
0: Quelqu'un peut parler, même chez nous ici, quelqu'un vous dit un langage
1: Des
0: proverbe.
1: proverbes.
0: Ça, ce sont des manières d'écrire. Et ça, c'est ce qu'on appelle genre littéraire. Si vous ne comprenez pas le genre littéraire, vous vous trompez d'interprétation.
1: Oui.
0: Quelqu'un peut parler, même chez nous ici, quelqu'un vous dit un langage proverbe. Quand on les compte, quand nous faisons des soirées aux enfants, je raconte. Mais qu'est-ce qu'il raconte? Qu'est-ce qu'il veut transmettre? Pourquoi il raconte ça? Est-ce que j'entre dans sa logique d'effacer? Est-ce que je suis convaincu par sa façon de raconter? C'est ce qu'on appelle l'analyse narrative. Je dois partir de la narration de l'auteur pour comprendre qu'aujourd'hui, cette parole m'intéresse aujourd'hui. Et là, comme ce sont des termes un peu techniques, je dois dire, est-ce que ce qu'il a voulu dire, par exemple, ce que Luc a raconté ici, à Timothée, pardon, à Théophile, est-ce que c'est à moi? Est-ce que c'est ma Théophile? Est-ce que c'est moi qui le rejoins comme ça? Donc, le texte soit passé de celui qui l'a raconté par ceux qui l'ont lu, dit plusieurs fois, et à nous aujourd'hui, parce que c'est à nous qu'il s'adresse. Et l'autre, c'est l'analyse sémiotique. Est-ce que je comprends le sens, les mots tels qu'ils sont articulés? Quel est le sens qui est dans ce texte? Sémiotique, c'est meilleur. Je vois des signes, mais les signes, par exemple les lettres, les figures, ça a un sens que ça transmet aujourd'hui, que je dois comprendre. Ça, c'est la sémiotique pour vous dire qu'est-ce qu'il y a dedans comme message. Et de là, vous allez dire qu'est-ce que maintenant j'applique à moi, à quoi je m'approprie ce texte, comment ce texte est mis à partir du sens. Ça, c'est la sémiotique. Ce sont les trois.
2: Merci beaucoup. Vous le présentez vraiment d'une façon très synthétique et je crois que chacun vient de bien écouter, de bien le comprendre. Nous allons encore une fois demander ce service à l'abbé Chancelier de nous résumer ce que vous venez de dire en français pour aussi aider à tout le monde d'écouter, de comprendre ce que vient d'être dit ici maintenant.
3: Merci beaucoup. Si j'ai bien compris le professeur Albert Cagnali, par rapport aux différentes analyses, oui, de nouvelles méthodes d'analyse de la Bible qui sont présentées à côté de la méthode d'interprétation et de lecture de la Bible, qui est la méthode classique, historico-critique, il y a la méthode rhétorique. Si je comprends simplement ce mot, pour le dire avec nos fidèles qui nous écoutent en ce moment, il s'agit donc de l'art de parler.
1: Oui.
3: L'art de parler. Quand vous lisez la Bible, il faut pouvoir découvrir quel est l'art que l'écrivain sacré a utilisé pour pouvoir exprimer, traduire et transmettre le message de Dieu. Il faut considérer l'auteur. Vous devez étudier qui est l'auteur de ce texte.
1: Oui.
3: Quel est l'auditoire auquel il s'adresse et quel est le message
1: Là
3: qu'il
1: où
3: veut
1: il est dit,
3: transmettre.
1: et de là de
3: Voilà.
1: à moi,
3: Et
1: qu'est-ce qu'il
3: alors
1: dit?
3: de là, maintenant, je découvre quel est le sens de cette parole pour moi aujourd'hui. À ce moment-là, j'aurais appliqué une méthode d'analyse rhétorique.
1: Oui.
3: C'est ça. Donc, l'art de parler, l'art de bien exprimer le message. C'est ainsi, par exemple, en lisant une lettre de Saint Paul. Je peux découvrir que est-ce que c'est vraiment Saint Paul l'auteur? On attribue par exemple la lettre aux Éphésiens à Paul. Quand on étudie sérieusement ce texte, on découvre par exemple, on peut découvrir est-ce que c'est Paul ou cela a été attribué à Paul. Il y en a qui disent facilement lecture de la lettre de Paul aux Hébreux. Mais quand les exégètes ont étudié ce texte et en faisant cette méthode rhétorique, ils ont découvert que à partir du style de cette lettre, il n'est pas possible que ce soit Paul. Puisque le style tranche par rapport à d'autres lettres, j'imagine. La méthode narrative, et il suffit de partir de la narration, le mot narration, il suffit de raconter. C'est comme quand nous faisions les contes dans notre tradition orale, les contes, hein, quand on dit Hadith Sinjo, par exemple, ce style-là. Quand il y a des textes qu'il faut aborder avec cette lecture-là, cette manière d'analyser, on va découvrir qu'est-ce que l'auteur raconte et pourquoi il les raconte de cette manière et à moi, comment cela peut-il servir comme message aujourd'hui. Je prends l'exemple des paraboles, par exemple. Quand Jésus utilise, il dit, un homme descendait de Jérusalem à Jéricho. Hein? Luc met cela dans la bouche de Jésus. Voilà. Ce bon Samaritain, qui est-il finalement? Hein? Souvent,

0: on pense directement à tout homme qui fait le bien. Mais une lecture approfondie dans la méthode narrative peut vous faire découvrir que le bon samaritain, finalement, c'est Jésus pour moi. C'est moi, l'homme qui était tombé entre les mains des brigands, mais Jésus est venu à mon secours et il m'a sauvé. On aura découvert le sens théologique du texte à ce moment-là. Il a aussi parlé de l'analyse sémiotique. C'est-à-dire, il faut considérer que les écrits de la Bible, ce sont des signes. C'est ça l'essentiel dans cette méthode. Oui. Découvrir que tout est signe, et un signe a un sens. Oui. Et dans la théorie herméneutique, on dit que tout symbole donne à penser. Donc, les signes qu'on voit dans les écrits bibliques, ce sont des symboles qui donnent à penser. Il faut savoir aller au-delà du signe. Il faut savoir aller au-delà du symbole pour découvrir le vrai sens. Par exemple, quand on raconte l'histoire de Jonas, par exemple, le prophète rebelle, comme on l'appelle, c'est celui qui avait fui, il est descendu jusqu'à Tarsis, et il est monté dans un bateau, et puis il a été jeté à la mer, puis avalé par une baleine, et enfoncé dans le creux de la mer. On voit comment Jonas se trouve jusqu'au fond de tout. Cela peut symboliser peut-être déjà la descente de Jésus qui viendra aussi jusqu'à l'altitude la plus basse qu'il y a au Jourdain et même dans la descente aux enfers. Voilà différentes lectures et analyses qui peuvent nous aider comprendre la Bible.
1: De nous faire ce même résumé à Swahili.
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1: 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Monsieur l'abbé, je reviens à vous, monsieur l'abbé Albert. Je veux juste savoir si ces méthodes que vous venez de nous donner ici sont à utiliser à chaque passage ou chaque passage peut exiger une méthode particulière. Est-ce que chaque méthode peut être utilisée à tous les passages ou on peut recourir à telle ou telle autre méthode suivant tel texte ou tel passage qui est à vos yeux?
2: Bon, on me dit, c'est parce que je vais me faire comprendre. On ne fait pas la charrue avant l'heure. Donc, c'est le texte qui vous indique la méthode convenable.
1: Ah, merci beaucoup.
2: Comme l'abbé nous a dit, Athènes, c'est discours. Vous allez analyser comme discours. Comme on dit, on raconte les paraboles. Ça, c'est un récit que se raconte. Comme quand le CEO dit, la sémiotique, par exemple, là, il y a des sources cachées, par exemple, dans l'évangile des gens. Il y avait ça, et ce n'était pas seulement Judas, mais comme il l'a dit, on peut trouver, non, il disait non, pas parce qu'il avait, même parce qu'il avait l'habitude de voler ce qui était dans la... Donc, il y a, c'est le texte qui vous dit qu'est-ce qu'il faut comme méthode. Merci. Mais celle qui est classique, qui passe partout, c'est l'historico-critique. Elle peut étudier tous les genres de textes.
1: Ouais.
2: Mais pour les nouvelles méthodes d'analyse ici, c'est le texte qui commande quelle méthode vous utilisez.
1: Merci beaucoup, monsieur l'abbé, pour cette précision détail. Et la dernière question que je voulais vous poser, où situe alors la Lectio Divina? C'est une méthode, c'est une approche, c'est quoi?
2: Maintenant, la Lectio, comme l'abbé Patrick nous a dit, je prends la parole de Dieu, je la comprends pour que je puisse vivre de cette parole et prier avec cette parole.
1: Ouais.
2: Donc, la Lectio Divina, aujourd'hui, il y a des étapes qui vous permettent d'abord de comprendre.
1: Oui, je vous rappelle que l'abbé Chancelier va nous la présenter.
2: Oui.
1: Je voulais qu'on la situe d'abord, si c'est une méthode.
2: Non, la lecture divine maintenant, c'est l'appropriation de la parole de Dieu par le lecteur.
1: Merci beaucoup.
2: Donc, après avoir fait la méthode scientifique ici, maintenant, quand nous passons maintenant pour dire comment cette parole passe à moi, c'est là que se trouve la lecture divine.
1: Merci beaucoup, monsieur l'abbé. Et monsieur l'abbé Chasselier, pouvez-vous nous parler de la Lectio Divina comme façon de s'approprier le message?
0: Bon, merci beaucoup pour cette question. Je crois qu'elle tombe bien comme réponse à votre question précédente au professeur Albert, l'abbé Albert Cagnari. Quand vous dites, est-ce qu'on peut appliquer toute méthode à tout texte? Il vient de répondre que c'est le texte qui vous guide. Mais il y a une méthode qui correspond à tout texte. C'est la méthode classique, historico-critique.
1: Ouais.
0: Mais je voudrais alors dire que à tout contexte convient une lecture croyante
1: ouais.
0: de la Bible. Et c'est ce qu'on appelle la Lectio Divina. C'est le professeur Mahiniro, le secrétaire général académique de l'Université catholique du Graben, le professeur Jean-Pierre Mahiniro Tassiro, qui a affirmé, et sur qui je m'appuie, que la lecture croyante convient dans tout contexte. Je pourrais dire à tout texte de la Bible, on peut appliquer la méthode de la Lectio Divina. C'est dans son livre intitulé « À l'école des méthodes d'études bibliques ». Donc, si quelqu'un veut approfondir aussi, en plus des sources que le professeur Albert a indiquées, il y a aussi un livre d'un auteur de chez nous, « À l'école des méthodes d'études bibliques ». Et le sous-titre, c'est « De la théorie scientifique à la pratique pastorale ». Ici, donc, nous voulons relier ce qui est techniquement scientifique et à la vie de tous les jours. En rappelant que le mois de la Bible que nous célébrons actuellement, c'est un mois où chacun de nous est appelé à prendre rendez-vous avec la Bible pour y découvrir combien et comment cette parole peut être sienne. Elle lui est adressée. Il peut se l'approprier. Voilà. Et alors selon le professeur Mahiniro, et qui s'appuie sur d'autres classiques, la Lectio Divina, c'est la lecture priante de la parole de Dieu. Donc, vous lisez la parole de Dieu en priant. Le professeur Cagnal venait de dire tantôt qu'on lit la Bible avec la tête et avec le cœur.
1: Ouais.
0: Voilà, je pense qu'un des éléments fondamentaux que nos fidèles auditeurs pourraient retenir aussi aujourd'hui, entre autres toutes choses, que nous lisons la Bible avec la tête et avec le cœur. C'est très important. On ne lit pas la Bible vaille que vaille. Il faut que la tête intervienne.

0: votre intelligence. Il faut aussi que votre cœur intervienne, parce que la transformation de la vie, le cœur doit adhérer à cette parole. Et alors, cette manière de lire la Bible de façon priante, de façon qu'elle devienne une prière pour vous, elle comporte 5 étapes, selon le professeur Mahiniro. La première étape, c'est la lecture, la lectio en termes techniques. Il s'agit de la lecture croyante. Il s'agit de faire comment concrètement? Vous lisez le texte tel qu'il est, une péricope biblique. Par exemple, nous lisons l'évangile du 25e dimanche du temps ordinaire, c'est-à-dire du temps ordinaire de l'année C. Jésus disait à ses disciples, « Un homme riche avait un gérant qui lui fit dénoncer parce qu'il gaspillait ses biens. Il le convoqua et lui dit, « Qu'est-ce que j'entends dire de toi ? Rends-moi les comptes de ta gestion, car désormais tu ne pourras plus gérer mes affaires. » Le gérant pensa, « Que vais-je faire ? Puisque mon maître me retire la gérance. Travailler la terre, je n'ai pas la force. Mendier, j'aurai honte. Je sais ce que je vais faire pour qu'une fois renvoyé de ma gérance, je trouve des gens pour m'accueillir. » Il fit alors venir, un par un, ceux qui avaient des dettes envers son maître. Il demanda au premier, « Combien dois-tu à mon maître ? 100 barils d'huile. » Le gérant lui dit, « Voici ton reçu. Vite, assis-toi et écris 50. » Puis il demanda à un autre, « Et toi ? « Combien dois-tu ? 100 sacs de blé. » Le gérant lui dit, « Voici ton reçu, écris 80. » Ce gérant trompeur, le maître fit son éloge, effectivement il s'était montré habile, car les fils de ce monde sont plus habiles entre eux que les fils de la lumière. Eh bien moi je vous dis, faites-vous des amis avec l'argent trompeur, afin que le jour où il ne sera plus là, ses amis vous accueillent dans les demeures éternelles. Celui qui est digne de confiance dans une toute petite affaire, est digne de confiance aussi dans une grande. Celui qui est trompeur dans une petite affaire est trompeur aussi dans une grande. Si vous n'avez pas été digne de confiance avec l'argent trompeur, qui vous confiera le bien véritable? Et si vous n'avez pas été digne de confiance pour des biens étrangers, le vôtre, qui vous le donnera? Aucun domestique ne peut servir deux maîtres. Ou bien il détestera le premier et aimera le second, ou bien il s'attachera au premier et méprisera le second. Vous ne pouvez pas servir à la fois Dieu et l'argent. Voilà un texte, par exemple, qui est proposé à une lecture croyante. Vous le lisez, vous le relisez encore. C'est la première étape de la lectio divina. La deuxième étape, c'est la méditation. Vous méditez simplement le passage pour savoir qu'est-ce que l'auteur veut dire. Est-ce que Jésus invite ses disciples à être malhonnêtes? Non. Est-ce que Jésus invite ses disciples à être injustes? Non, naturellement. Jésus invite ses disciples à être habiles. Vous découvrez le sens du texte. Troisième étape, vous faites une prière. C'est la lecture orante ou oratio. C'est l'engagement qui commence à se former en vous. Vous formulez une prière. Seigneur, fais de moi un gérant habile. Pas malhonnête, mais habile. Donne-moi la grâce d'être habile dans la recherche de ta volonté ou de ton royaume. Voilà un peu. Une prière se formule dans votre cœur. La quatrième étape, c'est la contemplation. Maintenant, vous laissez la parole vous guider et vous conduire vers le royaume des cieux. Et alors, vous découvrez quelle est la volonté de Dieu sur vous. Et la dernière étape, c'est l'action. Vous passez à une action, à une résolution. Vous sortez, par exemple, cette méditation, de cette lecture de la Bible en disant, « Désormais, je vais être engagé dans l'apostolat que je rends, dans le ministère que j'accomplis. » Là, vous aurez fait une lecture orante de la Bible. Merci. Voilà un peu moi ce que je pourrais beaucoup, encourager Abbé, les fidèles à découvrir.
1: Oui, j'aurais souhaité que vous puissiez juste citer les étapes de la lecture divine à Swahili, pour aussi le Swahilifone, et en même temps, ce sera aussi votre dernier mot. Et vous allez en profiter pour dire le dernier mot, je crois, parce qu'il nous reste quelques...
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1: Merci beaucoup monsieur l'abbé Chasseli. Nous allons aussi remettre la donner la parole à l'abbé Cagnali pour ce dernier mot. Et pour ce dernier mot, j'aurais souhaité d'ailleurs qu'il nous établisse le lien entre méthode et approche.
2: Bon, nous avons fait aujourd'hui les approches. Aujourd'hui, je veux seulement qu'on dise kusoma Biblia namna gani. Ça se trouve dans notre livre. Sinon, on risque. Mais sachez que kuna kusoma kiakili na kugeuza roho yetu.
1: Merci beaucoup, monsieur l'abbé Albert Cagnali. Nous avons été heureux de vous accueillir aujourd'hui avec l'abbé Ignace, le chancelier de l'évêque. Vous venez de nous aider et de nous outiller en nous donnant les différentes méthodes qui vont désormais nous aider à lire la Bible et les différentes approches qui nous aide à nous approprier ce message. L'abbé Ignace vient de nous donner un mot sur, il vient de nous donner un enseignement sur la lectio divina. Je crois qu'il a aussi le tout dernier mot sur la méthode contextuelle et ça sera la fin.
0: Merci beaucoup. Je n'aurais pas été heureux si on terminait cette émission sans revenir sur la méthode contextuelle. C'est-à-dire, et c'est celle qui est encouragée pour nous qui vivons dans des contextes très difficiles. On a entendu parler de la lecture féministe, de la lecture libérationniste. Je pense que, vu le contexte dans lequel nous vivons aujourd'hui, un contexte d'occupation pratiquement, nous devons encourager nos fidèles à une lecture résistante de la parole de Dieu. La résistance. C'est comme Monseigneur Catalico disait, il ne faut pas permettre à votre ennemi de vous avaler. Même s'il vous avalait, qu'il ne vous digère pas. Ou vous mourrez avec lui, ou il vous crache. Voilà, je pense, une lecture à approfondir. On pourrait y revenir à la prochaine occasion.
1: Merci beaucoup, auditeurs, auditrices de la radio Moto Butembo Beni, de la radio Maria de Butembo MCA, ainsi que de la radio La Voix de l'UCG. Vous étiez en train d'écouter, de suivre votre très chère émission Écho du diocèse qui vous a parlé aujourd'hui des différentes méthodes de lecture et d'interprétation de la Bible. Nous serons heureux de vous voir désormais appliquer ces méthodes et en tout temps, nous vous disons au revoir en vous disant à bientôt pour la fois prochaine.

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0: ce journal de religion. À titre, en ce jour à France, le pape Léo XIV a célébré ce dimanche une messe au sanctuaire de Lourdes. Le souverain pontife a invité près de 150 000 fidèles chrétiens réunis à ce lien saint, chacun à se sentir interpellé par les conflits qui détruisent les vies innocentes à travers le monde. Et au diocèse de Butembo, Beni, l'évêque met à garde contre la tentation à la mondanité. Il a lancé la mise à garde samedi 26 septembre 2026. C'était lors de la messe dite à l'occasion de l'ouverture de l'année canonique 2026-2027 à l'internoviciat Célique. Voilà tout pour les titres et les détails dans quelques instants. À la présentation de ce journal, je suis Kahindo Mwengevaloa et Joël. Dieu merci qui m'a été face de moi pour la mise en onde et la prise de son. Je l'ai dit à l'entame, le pape Léo XIV invite à la prière du chapelain tout au long du mois d'octobre prochain. Il a lancé l'invitation ce dimanche 27 septembre 2026. C'était avant l'Angélus qu'il a récité avec plusieurs milliers de fidèles et pèlerins venus de France et d'autres pays à la basilique de Lourdes. Avant l'invitation, le Saint-Père venait de réitérer le message de la Vierge Marie à cette place où elle est à Paris, à Bernadette, l'appel à la conversion. Penitas, penitas, penitas, a rappelé le souverain pontife tout en insistant, je cite, la Vierge Marie nous demande de faire la penitas non seulement pour nous-mêmes qui avons besoin, mais aussi pour les pécheurs et le monde qui va mal. Pour lui, chacun doit se sentir interpellé par les conflits qui détruisent les vies innocentes et dont Dieu n'est pas responsable. C'est ainsi qu'avant la prière de l'Angélus à la même place, avant la fin de la messe, le pape Léo XIV a invité les fidèles et toutes les communautés chrétiennes à prier afin que cessent les guerres. La prière doit être accompagnée des actes concrets promouvant, j'y arrive, les dialogues et la réconciliation, a prêché le Père.
1: C'est ici que la Vierge Marie est apparue à Saint Bernadette avec le chapelet à, pour ainsi dire, guider sa prière. C'est pourquoi aujourd'hui, comme si je recevais de cette demande, j'invite tous les fidèles et toutes les communautés chrétiennes à prier le Saint-Rosaire au cours du mois d'octobre prochain, avec l'intention particulière que cessent les guerres et que la paix. J'invite tous les fidèles et toutes les communautés chrétiennes à prier le Saint-Rosaire au cours du mois d'octobre prochain.

0: captivité, publié par le Saint-Siège. Et l'évêque de Butembo, Beni, met à garde contre la tentation à la mondanité. Il a lancé la mise à garde samedi 26 septembre 2026. C'était lors de la messe dite à l'occasion de l'ouverture de l'année canonique 2026-2027 à l'internoviciat célique. Au cours de cette eucharistie à laquelle on prépare plusieurs dizaines de chrétiens à la paroisse Notre-Dame de Banné de Misébéré, Monseigneur Sikulipaluku est revenu sur la tentation à la mondanité. Il a illustré cette attitude par certains comportements observés chez les fidèles, particulièrement les dames, qui recourt aux accessoires de beauté artificielle. Le père évêque n'a pas hésité à qualifier ces attitudes d'injures à Dieu qui nous a créés.
1: En passant en ville, même dans les campagnes, c'est surtout chez les mamans, chez les femmes, les jeunes filles, on est plus content d'avoir des cheveux ordinaires. Tout le monde cherche à s'acheter des perruques avec de longs cheveux, comme si on voudrait devenir... Ce n'est pas des blancs. C'est une injure à Dieu qui nous a créés avec des cheveux que nous avons. C'est pour être même un signe d'une certaine pauvreté. Pourquoi? Parce que ces perruques coûtent de l'argent. Il y en a peut-être qui, au lieu de faire avec cet argent des choses importantes, une maman, au lieu de faire étudier peut-être son enfant, préfère acheter une perruque. Et ça coûte cher.
0: Il a à l'occasion rappelé également un autre cas lié à l'habillement. Monseigneur Sikulipaluku a insisté sur le comportement qui doit caractériser non seulement un religieux, mais surtout tout chrétien, apprendre à évangéliser et à prêcher par l'exemple, car le monde actuel a plus besoin de témoins que de maîtres.
1: Si vous regardez bien, et encore peut-être plus chez les mamans que chez les hommes, on a tendance à s'habiller presque au minimum, de telle sorte qu'on peut distinguer toutes les parties du corps. Qu'est-ce que ça veut ? Je ne sais pas. Ça, c'est la tentation à la mondanité. Faisons attention à la mondanité. N'oublions jamais, selon les mots de Paul VI, le monde actuel a plus besoin de témoins que de maîtres. Autrement dit, pour être des bons religieux, les paroles et les intentions ne suffisent pas. Et c'est avant tout la vie qui parle. La vie personnelle et la vie communautaire, apprenons à évangéliser et à prêcher par l'exemple.
0: Le message du pasteur de Butembo Beni arrive à une période où l'évangélisation est confrontée à une mutation rapide dans la communauté, caractérisée par la mode et les nouvelles technologies. Celle-ci dicte une nouvelle mode de vie que même les chrétiens ont adopté en dehors des normes chrétiennes et enseignements de l'Église. Revenons maintenant sur l'ouverture solennelle de l'année des formations 2026-2027 à l'internoviciat célique, ce samedi 26 septembre 2026. C'était au cours d'une messe dite à l'église de la paroisse Notre-Dame de Banné de Misébéré par Monseigneur Sikulipaluku Melchisedec. Ils y étaient rassemblés les novices de congrégations, familles et instituts religieux disposant des maisons de formation au diocèse, leurs supérieurs majeurs formateurs ainsi que des parents. Les lectures choisies pour la circonstance ont été celles de la Pentecôte. Commentant la première lecture, Monseigneur Sikulipaluku Melchisedec a démontré que rien ne peut empêcher d'apporter la paix au monde. C'est malgré les barrières érigées par les hommes. L'ordinaire du lieu a déclaré que grâce à l'Esprit Saint, l'Évangile transforme le monde au-delà des fractures sociales. Se tournant vers les novices à l'honneur, Monseigneur Sikuli les a exhortés à prendre au sérieux les vocations. Et cette dernière n'est pas en dehors de la vie chrétienne, mais une autre manière de vivre la vie chrétienne, a-t-il insisté, mettant en garde contre les tentations à la mondanité, Monseigneur Sikuli.
1: La vocation est un don reçu qui doit se nourrir. il va sans dire.

0: que la vocation à la vie consacrée ou religieuse n'est pas en dehors de la vie chrétienne. Elle n'est pas une vocation autre ou une super vocation, mais bien la vocation chrétienne, vécue de manière particulière. La vocation religieuse, cependant, implique d'assumer la pleine responsabilité de sa vie et de ses choix, sans attendre que les autres fassent les démarches à sa place.
1: Cela était une occasion pour l'évêque d'inviter les parents à continuer à offrir les enfants à l'Église au service du Christ. Prenant la parole, le doyen des novices a invité ses frères et sœurs à la docilité, à l'Esprit Saint, aux formateurs, à l'authenticité, à cette ardeur d'aimer soi-même et à la joie qui doit caractériser chaque religieux, a dit Deo Gratias Kakule Sikahwa. Cette année canonique, l'internoviciat sélique de Butembo Beni a enregistré 144 novices. Ils viennent de congrégations comme celle des frères celle des pères croisiers, des prêtres du Sacré-Cœur de Jésus, les sœurs orantes de l'Assomption, les oblates de l'Assomption, les frères de l'Assomption, les sœurs réparatrices de la Sainte Face de Jésus, les petites sœurs de la Présentation de Marie Notre-Dame au Temple, les Oliniennes, les sœurs servites de Marie, les missionnaires du travail, les sœurs de la Sainte Face de Spoleto, les Augustins de l'Assomption, les sœurs de la Compagnie de Marie, les pères Bonilien et les moines bénédictins. Les responsables de ces futurs religieux disent compter sur la prière des fidèles afin que ces jeunes atteignent leur objectif. L'internoviciat sélique a pour recteur la sœur Janine Kahambu Mbakaniaki, oblate de l'Assomption, secondée par les frères fidèles Kakule, frère de l'Assomption. Et la paroisse Marie Notre-Dame de la Merci de Masereka, en diocèse de Butembo-Beni, a célébré sa fête patronale jeudi 24 septembre 2026. À l'occasion, une célébration eucharistique a été organisée dans l'église paroissiale. À la présidence, le révérend Tabé Kiré de la paroisse Kampale Kataka Guillaume. Dans son homélie, le célébrant a appelé les chrétiens à se pardonner mutuellement les uns les autres et à vivre pleinement les vertus chrétiennes. Il a aussi souhaité que Marie soit un symbole de vie, notamment à travers l'écoute, l'union et la solidarité, afin que la communauté chrétienne de Masereka et ses avirons puisse œuvrer ensemble pour son développement et ressembler à d'autres milliers qui connaissent un développement harmonieux. Au cours de cette messe, 66 chrétiens ont reçu le sacrement des baptêmes. Cette fête patronale, la paroisse Marie Notre-Dame de la Merci de Masereka, a été placée sous le signe des foi, du pardon, de l'unité et de l'engagement pour le développement de la communauté. Et les 8 paroisses qui composent le doyenné cathédral, la diocèse de Butembo-Beni, ont siégé jeudi 24 septembre 2026 pour évaluer et voir les activités pastorales et de développement. La rencontre qui se tient trimestriellement s'est tenue à la cathédrale. Les délégués paroissiaux ont discuté sur comment accompagner les fiancés au sein de l'Église. Également, la question de la protection des terres et des concessions de l'Église catholique partout dans les doyennés a été débattue. L'abbé curé doyen des cathédrales devant les 8 curés et les représentants des chrétiens dont les jeunes a lu les rapports qui ont soulevé les deux sujets pour comprendre les visites prénuptiales. Le docteur Bienvenu Kasusula a présenté l'hépatite et ses inconvénients. Ensuite, l'abbé Modeste Mbouabignois, qui maîtrise le droit foncier, a donné les prescriptions sur comment on peut avoir des attestations ainsi que les documents des titres fonciers pour sécuriser les concessions de l'Église. C'en est fini, fidèle auditeur, ce journal des religions. Nous revenons dans ces studios. C'est pour les bulletins de formation.

0: Encore une fois, auditeurs, auditrices de Radio Moto Butembo Beni, bonsoir. À la une de l'actualité, la zone de santé rurale de Mutuanga, territoire de Beni au Nord Kivu, a procédé samedi 26 septembre 2026 à l'identification des principaux points stratégiques de mouvement de la population. Cette opération vise à renforcer les dispositifs de surveillance et de riposte contre la maladie à virus Ebola. La séance de travail a réuni les responsables sanitaires, les leaders locaux ainsi que les chefs de base. Objectif, cartographier les différents endroits susceptibles d'accueillir les personnes ayant fui les structures de prise en charge des cas suspects, mais aussi celles ayant été en contact avec les personnes atteintes de la maladie à virus Ebola, comme nous l'a dit Romilis Nzalumbo depuis Mutuanga.
1: Selon le docteur Mumbere Kamaliro Germain, médecin chef des zones de santé rurale de Mutuanga, cette cartographie permettra aux équipes de riposte de mieux anticiper les mouvements de la population et d'adapter les mécanismes de surveillance.
2: Avoir une cartographie réelle par rapport au mouvement de la population. Effectivement, nous avons trouvé pour l'axe Mutuanga, nous avons trouvé tous les points chauds. Et maintenant, il nous reste maintenant de cartographier et maintenant mettre à place ces points de contrôle. Les points de contrôle consistent à deux choses. Donc, les points de contrôle consistent à un point de lavage et aussi un point de screenage. On peut screener les malades et puis voir si les malades présentent déjà des signes et voir comment les conduire dans les structures de soins qui est le plus proche.
1: Sur le plan épidémiologique, la zone de santé de Mutuanga fait état de 12 cas confirmés de maladie à virus Ebola. Plus de 500 personnes contacts ont également été ressassées, parmi lesquelles 4 décès selon les données communiquées lors de cette séance.
2: Dans la zone de santé de Mutuanga, au jour à la date du 26, nous avons atteint le 12 cas, dont 4 décès maintenant et 9 vivants. Oui, les contacts sont suivis chaque jour. Nous sommes autour de 500 contacts qui sont suivis autour de tous ces cas-là. Il y a même des contacts qui sont déjà sortis pour les 3 cas passés et nous avons les autres cas-là qui sont encore suivis, régulés par les relais communautaires.
1: Pour Kitsabana Mou, président de la société civile Force Vive de Mwenda Kiavikere et participant à la séance, la population doit privilégier les recours aux soins et collaborer avec les équipes sanitaires. Il a appelé à cette occasion les habitants à se faire prendre en charge à cas de symptômes ou suspicions de contamination et il déconseille toute forme de résistance aux interventions des équipes de riposte.
3: Je voudrais dire à la communauté, ne résistez plus. Les traitants ne sont pas vos ennemis. Dès qu'on dit que vous êtes malade, acceptez pour vie que vous soyez sauvés avant le temps.
1: L'identification de ces points stratégiques devrait ainsi contribuer à améliorer la surveillance des mouvements des populations et à faciliter une intervention rapide à cas de détection de nouveaux cas ou de personnes contacts. Romulus Nzalumbo depuis Mutuanga, Radio Moto Butembo Beni.
0: Pendant ce temps, le chef du groupement Massik Kalongi est dans la chefferie de Bachoua, territoire de Beni. Le moine Charles Kabuyaya Katoudeux appelle ses administrés à ne pas négliger l'existence de la maladie à virus Ebola en zone de santé de Kiondo. Il a déclaré jeudi 24 septembre 2026 à Kiamasi. C'était lors des cérémonies d'investiture du nouveau chef de cette notabilité. Pour l'autorité coutumière, toute négligence face à cette maladie constitue une menace pour l'ensemble de la communauté. Et le gouvernement congolais a décrété deuil national suite au crash d'avion survenu à Kenge dans la province du Kwango vendredi 25 septembre 2026. Dans un communiqué officiel consulté par RadioKapi.net, le gouvernement, à travers les ministères, la communication et médias, annonce la mise en berne des drapeaux sur toute l'étendue de la République démocratique du Congo. Cela a compté dès ce lundi 28 septembre 2026 jusqu'à l'inhumation des victimes. Le bilan officiel actualisé fait état de 17 morts. Parmi les victimes figurent les officiers militaires, notamment le lieutenant-général Joseph Mutombo, premier président de la haute cour militaire, et le lieutenant-général Lucien René Likulia, auditeur général des forces armées de la République démocratique du Congo, près la haute cour militaire. Outre la mise à berne des drapeaux, le gouvernement congolais annonce 3 jours de deuil national avant l'inhumation de ses victimes. C'est tout pour ce bulletin de formation. Nous vous laissons entre les mains de Gisley Kiyombwe pour le journal des sports. Moi, j'étais Kahindo Mungebaloahi Joël. Disons merci à Dieu merci Kiyoma qui nous a mis en onde.
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7: Merci à Demerci Kiyoma pour la mise en onde. Nous allons parler ce soir de ces matchs de la République démocratique du Congo, comptant pour les éliminatoires de la Coupe d'Afrique. Vous le savez, la RDC a gagné déjà la première journée face à l'équipe de la Guinée équatoriale. Ce lundi, les Léopards seront accueillis par les Zimbabwéens. Ça sera à Harare. On va également parler du basketball avec l'équipe de Beni Bahari qui joue la finale ce soir face à l'équipe de Lubumbashi. J'ai quitté la rédaction de Radio Mutubutu Beni pendant que le match était en cours. Voilà les grands points de cette édition du sport qui va revenir également sur l'arrivée de la dépouille de Miguel Massaïsaï, ce cycliste congolais qui est décédé vendredi dernier par accident à Brazzaville. Voilà, je venais de le dire. Après leur victoire de 2-0 à Kinshasa face à la Guinée équatoriale, les Léopards de la RDC seront reçus ce lundi 28 septembre par les joueurs du Zimbabwe. Ce sera à Harare à 18h, heure du Butembo. Ce match compte pour la deuxième journée des éliminatoires de la CAN 2027. La délégation congolaise a été accueillie chaleureusement au Zimbabwe par la communauté congolaise vivant dans ces pays. La soirée du samedi 26 septembre 2026. Alors, s'il faut revenir sur les matchs passés entre la RDC et la Guinée équatoriale, le coach Sébastien Desabre s'est dit satisfait de la manière dont les Léopards se sont débattus.
8: C'est important, les premiers matchs dans toute nouvelle compétition est importante. Nous on a une première compétition de 6 matchs pour se qualifier à la CAN, donc c'est toujours bien à domicile de prendre les points. On sait que ça passe par des victoires à domicile d'abord. Et on est content également du contenu du match, parce que je pense que on a fait un match sérieux. On a manqué un petit peu de réalisme, mais nos animations étaient bonnes et c'est un match qu'on a maîtrisé. Non, je l'ai toujours dit de toute manière, hein, les jeunes joueurs, on les prépare, il y a toujours un stade d'intégration. Ils ont besoin aussi de connaître un petit peu tous les joueurs. Il y a des paliers, là il a pris la place ce soir. Il a forcément eu une incidence positive dans le clean sheet. Il fait un bel arrêt, mais je suis pas en train d'évaluer le gardien. L'évaluation, elle se fait après quelques matchs. Ce sont des jeunes joueurs. On a besoin de leur donner des matchs, qu'ils prennent de plus en plus de confiance. Et puis c'est comme ça que vous lancez des jeunes, mais vous les lancez au moment où vous estimez que c'est bien pour eux, pas simplement quand ils viennent en première sélection.
7: Alors les sélectionneurs de la République démocratique du Congo a apprécié les infrastructures. Il s'agit bel et bien de la pelouse. Pour des sabres, cette pelouse vaut mieux que celle d'avant.
8: Les joueurs méritent d'avoir une pelouse, comme ça se fait pratiquement dans tous les pays maintenant d'Afrique. Je pense que ça reste un objectif. Après, comme je l'ai dit, il y a ce qu'on veut et puis après il y a ce qu'on peut aussi. Donc il faut comprendre aussi les choses. Ce soir, je pense que la pelouse, elle était mieux que celle qui était. C'est déjà bien. Et puis je pense que oui, c'est de toute manière avec la qualité des joueurs qu'on a au niveau technique, plus on va mettre une qualité de jeu meilleure. Meilleure sera l'équipe, c'est comme ça au football, c'est comme ça dans tous les métiers. Quand vous donnez des bons outils aux gens, ils vous feront des meilleures pièces que s'ils avaient des mauvais outils. Voilà, nous on a un outil qui est correct, après c'est partagé aussi avec le football local, donc faut comprendre tout ça aussi. Maintenant ça reste toujours un axe de progression pour se dire le spectacle, parce que c'est pour les joueurs, on parle des joueurs, mais c'est surtout pour le public, c'est surtout pour les fans, parce que nous, on veut offrir un bon spectacle, et je pense que les joueurs peuvent l'offrir mieux sur une pelouse, mais celle de ce soir n'a pas été un frein dans la qualité de notre jeu. Je pense qu'on a fait un bon match.
7: Voilà, RDC Zimbabwe, les coups d'avoir, comme je l'ai dit, c'est demain à partir de 18h, heure de Butembo à Harare. Pour rappel, la dernière fois que la RDC a affronté les Zimbabwe, c'était le 30 juin 2019 à l'issue de la phase de groupe de la CAN. La RDC l'avait emporté par 4-0. Et s'il faut revenir sur la première journée des éliminatoires de la CAN 2027, il tient de signaler que les Zimbabwe aient raison de la Sierra Leone par 3-2, alors que la Sierra Leone menait par 2-0. C'est-à-dire que les Zimbabwe a renversé la tendance. La Guinée équatoriale va jouer à son tour la Sierra Leone ce même lundi 28 septembre. La Sierra Leone qui n'avait pas participé à la précédente Coupe d'Afrique des Nations, sa dernière participation remontait à 2021. Alors, la première journée de ces éliminatoires s'est clôturée ce samedi. Je vais vous donner quelques résultats. Le Kenya s'est séparé de l'Érythrée un but partout. C'était à 15h de Butembo avec ses scores, deux buts partout. L'Érythrée lance sa campagne sans défaite. Et de son côté, l'Afrique du Sud a réussi son entrée dans cette campagne en battant la Guinée par 2-1, c'est même samedi 26 septembre. Les Sud-Africains ont ouvert les scores à la 30e minute du match. La Guinée a tenté de réagir avant la pause, mais les hommes du pays de Nelson Mandela ont conservé leur avantage jusqu'à la mi-temps. Au retour des vestiaires, le Sili national de la Guinée a égalisé à la 69e minute. Les Bafana Bafana de l'Afrique du Sud alourdissent les scores à la 77e minute. Parlons d'une autre discipline, il s'agit du basketball. L'équipe féminine des CNCS de Kinshasa vient de remporter la 43e Coupe du Congo, c'est dans la version féminine. Il a donc battu ce soir Hatari à finale par 60-53 panier. Et on joue à présent à version masculine entre les clubs de basket Bahari de Beni et Génération Espoir de Lubumbashi. Vous aurez les résultats complets donc demain. Alors, pourquoi l'équipe de Bahari de Beni est arrivée à la finale? Il faut rappeler que Bahari de Beni s'est imposé sur Molokai de Kinshasa ce samedi sur une note de 69 paniers sur 66. Et nous finissons par cette triste nouvelle. Le corps du cycliste congolais Miguel Masaisai est arrivé vendredi 25 septembre à Kinshasa, provenance du Congo Brazzaville. Dans un communiqué rendu public le 24 septembre par l'association Nandechana Kinshasa, le corps doit être conservé à la morgue de l'hôpital du cinquantenaire en attendant la publication du programme officiel, le programme qui reste encore attendu. On rappelle que Miguel Masaisai avait rendu l'âme il y a une semaine. C'était au Congo, au Brazzaville, car il s'est rendu à Rabat. Et son vélo avait connu une panne et qu'il avait demandé de l'aide à travers un taxi-véhicule. Et c'est là qu'il a succombé avec le chauffeur de ce véhicule. Miguel Masaisai, qui était dans une campagne de pédaler pour la paix, il laissait donc ses messages pour qu'il y ait la paix à l'est de la République démocratique du Congo. C'est natif de Goma, sa ville natale qui est occupée par les rebelles. C'est tout pour ces informations des sports. Merci à DMC Chioma qui l'a mise en onde. Moi, je m'appelle Ghislain Kiomboué.

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0: 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Communique pastoral concerne celebration de la journée diocésaine Monseigneur Emmanuel Catalico Fomeka 2026. Chers prêtres, chers consacrés et chers fidèles laïcs, la paix soit avec vous. Le 4 octobre 2026, notre diocèse va célébrer la journée Monseigneur Emmanuel Catalico dédiée à la Fomeka. À l'occasion, tout en respectant les mesures barrières pour stopper la maladie à virus Ebola, toutes les paroisses, toutes les communautés sacerdotales et religieuses et tous les sanctuaires diocésains sont invités à célébrer l'Eucharistie en mémoire de Monseigneur Emmanuel Catalico, ce père de notre Église locale. La quête de cette journée est impérée. Toutes les offrandes de ce jour seront transférées au bureau diocésain des OPM qui en fera rapport au bureau de l'évêque. Ainsi, chaque paroisse est invitée à sensibiliser ses fidèles autour des œuvres que Monseigneur Emmanuel Catalico, deuxième évêque de notre diocèse de Butembo Beni, a initié et que nous sommes tous et que nous sommes tenus à renforcer et à pérenniser à travers l'opération 1 dollar. Et par l'intercession de la Sainte Vierge Marie, Mère de l'Église, et Salus Infirmorum, que le Dieu de l'espérance vous donne à plénitude de la paix dans la foi et que Jésus-Christ, prince de la paix, soit toujours votre appui entre tous. Monseigneur Sikulipaluku Melchizedek, évêque du diocèse de Butembo Beni, a signé ce communiqué. Communiqué concerne décret de relance de l'opération 1 dollar pour la Fomeka. Nous, Monseigneur Sikulipaluku Melchizedek, par la gloire de Dieu et la bienveillance du siège apostolique évêque de Butembo Beni, au lecteur du présent décret, salut et bénédiction dans le Seigneur. Vu l'arrêté ministériel numéro 119/KB/MIN/J/2009 du 14 juillet 2009 accordant la personnalité juridique à l'association sans but lucratif non confessionnelle dénommée Fondation Monseigneur Emmanuel Catalico en sigle Fomeka ASBL. Considérant la vision de Monseigneur Emmanuel Catalico, qui a placé l'homme au centre de son action, averti de sa dignité inaliénable, considérant les statuts de la Fomeka, vu la nécessité de consolider les acquis des travaux de la semaine commémorative, archevêque Monseigneur Emmanuel Catalico, tenu à Butembo le 22 septembre 2025 au 5 octobre 2025, vu l'utilité et l'urgence. Décrétons ce qui suit et relancer l'opération 1 dollar afin de pérenniser la mémoire et les œuvres de Monseigneur Emmanuel Catalico. Le secrétaire exécutif de la Fondation Monseigneur Emmanuel Catalico, Fomeka en sigle, est chargé de l'exécution du présent décret qui entre en vigueur à date de sa signature, faite à Butembo le 2 février 2026, à la fête de la présentation du Seigneur, Monseigneur Sikulipaluku Melchizedek, évêque du diocèse de Butembo Beni et président fédéral de la Fomeka, a signé ce communiqué. communiqué de l'université islamique au Congo à Butembo, Unico Butembo. L'Unico Butembo procède aux inscriptions des anciens et nouveaux diplômés d'État désireux de poursuivre les études universitaires pour l'année académique 2026-2027 dans les filières ci-après. Sciences économiques et de gestion, psychologie et sciences de l'éducation, gestion informatique, sciences sociales, politiques et administratives, théologie islamique. Le bureau administratif et le bureau administratif est situé dans la scène de la coordination provinciale et des écoles conventionnées islamiques en ville de Butembo, commune Bulengera, quartier Kalimire, cellule Kabango numéro 42, et les enseignements se déroulent à l'Institut Kavaindi à partir de 14h. 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Bienvenue à tous. Le secrétaire général académique, Hassan Paluku, chef des travaux, a signé ce communiqué. 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Concerne inscription des nouveaux étudiants pour l'année académique 2026-2027. L'Institut supérieur des commerces ISC Butembo rappelle aux anciens et nouveaux diplômés d'État qu'ils procèdent déjà aux inscriptions des nouveaux étudiants pour l'année académique 2026-2027. Les inscriptions en master sont déjà prévues également. Les mentions organisées à licence, comptabilité et finance, marketing, fiscalité, douane et accise, informatique de gestion. Les mentions organisées en master, comptabilité, contrôle et audit, informatique de gestion, architecture des logiciels et fiscalité aussi. Les inscriptions se déroulent du lundi au vendredi de 8h30 à 16h à la Paritora Centrale, située sur la rue Kinshasa numéro 60. C'est non loin du croisement rue Kinshasa et avenue qui mène vers l'évêché. Les frais d'inscription s'élèvent à 10 $. Par ailleurs, les frais de concours sont fixés à 10 $ pour ceux qui ont obtenu moins de 60% à l'examen d'État. Cette année académique 2026-2027, l'ISC Butembo ouvre la licence spéciale pour les gradués de l'ancien système PADEM des ISC. La durée de cette licence spéciale et d'une année académique. Les détails y afférents sont à découvrir au bureau de la section. 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L'ISC Butembo forme des comptables, des marketeurs, des douaniers, des conseillers fiscaux et des informaticiens programmeurs. Tout ceci pour accompagner les activités commerciales. En effet, dans une ville commerciale comme Butembo, l'Institut supérieur des commerces est plus que nécessaire. Devise de l'ISC, c'est apprendre pour entreprendre. Le président de la commission des inscriptions, le chef des travaux, Kassere Kassiba Mwanziregeri, a signé ce communiqué. 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santé, les départements organisés en cycle de master, enseignement appelé licence sont maîtrise en soins infirmiers en médecine interne et en chirurgie, maîtrise en santé de la faille de l'adolescent, 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management des services de santé. Ces inscriptions se déroulent chaque jour ouvrable sur les sites de l'ISTEM Butembo à Kamahanga Hewabora et au bureau de liaison de l'ISTEM Butembo situé sur la colline Denis Paluku en face de l'entrée ouest de l'hôtel Le Pacifique. 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Toutes les activités académiques se déroulent dans les propres infrastructures de l'ISTEM Butembo sur son propre site et nulle part ailleurs à Hewabora Kamahanga, localité de Kiambou. 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Le secrétaire général académique, Palukubu Sahika Jalui, a signé ce communiqué. 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